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2: Le sud du Liban dès le début de cette édition.
3: Dans des hôpitaux éprouvés par la guerre, endommagés par les frappes israéliennes, le personnel de santé, lui, doit continuer d'apporter des soins malgré les traumatismes liés à cette guerre. Le système de santé éprouvé aussi au Venezuela, un peu plus d'une semaine après le double séisme, 7 jours de deuil national ont été décrétés alors que le nombre de morts ne cesse de grimper. Une grande partie de l'or produit en Ituri, dans l'est de la RDC, introduit clandestinement en Ouganda. Ce sont les conclusions d'un rapport d'experts de l'ONU. En France, le Parlement approuve une hausse du budget des armées dans un contexte de guerre en Ukraine et au Moyen-Orient. Et puis en football, la RDC, éliminée en 16e de finale du Mondial après avoir tenu et mené longtemps contre l'Angleterre. Déception aussi pour les Lions du Sénégal, eux aussi en tête, puis eux aussi éliminés hier soir par la Belgique. L'armée israélienne restera pour une durée indéterminée au Liban, en Syrie et à Gaza. Déclaration hier d'Israël Katz, le ministre israélien de la Défense. Elle intervient, cette déclaration, alors que l'Iran et les États-Unis ont envoyé des délégations au Qatar pour des discussions indirectes sur le protocole d'accord signé mi-juin et destiné à mettre fin à la guerre sur tous les fronts, dont le Liban. Dans le pays, les bombardements et les opérations israéliennes ont fait plus de 4200 morts selon Beyrouth. Le système de santé a été très affaibli. De nombreux hôpitaux ont été endommagés dans le sud. Reportage à Tyr et Tibnine, signé Amélie David.
4: Un drone israélien bourdonne au-dessus de l'hôpital de Tibnine. L'établissement porte encore les stigmates de la guerre, comme l'explique le chef des urgences, le docteur Samir Sweden.
5: Nous avons besoin de reconstruire, de réparer les bâtiments, de remplacer les équipements détruits et d'apporter un soutien psychologique au personnel qui est resté ici. Je vous l'ai dit, il y a eu 17 frappes proches de l'hôpital. Certains employés ont été blessés pendant les bombardements, y compris des médecins.
4: À une trentaine de kilomètres de là, à Tyr, l'hôpital Hiram a lui aussi payé un lourd tribut. Deux infirmiers ont été tués et plusieurs autres membres du personnel ont été blessés. Bilal Kdeish, infirmier en chef.
6: Heureusement, cette période est passée. Maintenant, nous essayons de nous reconstruire, de nous remettre aussi sur le plan émotionnel. Je le répète, notre personnel a encore besoin de soutien aujourd'hui. Ils ont besoin d'une prise en charge psychologique. Beaucoup rencontrent aussi des difficultés financières. Certains ont même perdu leur voiture simplement parce qu'ils venaient travailler.
4: Entre les vitres brisées, les équipements détruits et les traumatismes encore bien présents, la guerre continue de peser sur le quotidien des hôpitaux du sud Liban. Amélie David, Tibnine, RFI.
3: Et je le disais, c'est des discussions indirectes ont eu lieu au Qatar entre les délégations iraniennes et américaines. Les deux parties instaurent à partir d'aujourd'hui un canal de communication pour signaler et recenser d'éventuelles violations du protocole d'accord. Le président américain Donald Trump a évoqué de très bonnes discussions au Qatar. Il affirme que la dénucléarisation de l'Iran avance bien. En Ukraine, au moins 8 morts cette nuit dans une attaque russe dans la capitale. Les autorités affirment que ces frappes se sont abattues sur des zones résidentielles de Kiev. On est en direct dans une heure avec notre correspondante à Kiev. Le Venezuela n'en finit plus de compter ses morts. Le bilan du double séisme du 24 juin a été revu à la hausse. 2295 morts, plus de 11 000 blessés. Hier, la présidente par intérim Delcy Rodriguez a décrété 7 jours de deuil national. Les secours poursuivent leurs opérations plus d'une semaine après la catastrophe. Ils tentaient ces dernières heures d'extraire un survivant dans les décombres. Ces secours venus du monde entier tentent aussi d'épauler le secteur de santé vénézuélien. De nombreux hôpitaux ont été endommagés. Véronique Duroux est membre de l'équipe des Nations Unies d'évaluation et de coordination en cas de catastrophe déployée au Venezuela. Elle raconte une situation sanitaire très précaire.
7: Avec la magnitude en fait des deux séismes, les canalisations en général n'ont pas tenu. Et je parle que évidemment des bâtiments et des édifices qui ont tenu le coup. Donc soit les gens sont partis parce qu'ils ont tout perdu, soit ils restent chez eux mais n'ont pas accès à l'eau, pas d'installation sanitaire, donc c'est extrêmement compliqué. On n'a pas de déclaration d'épidémie ou quoi que ce soit, mais c'est un souci. Donc, il y a un gros travail de prévention qui est fait avec les autorités et avec tous les organismes internationaux qui sont ici, dont les Nations Unies. Actuellement, le chiffre officiel, c'est 38 hôpitaux qui ont été touchés dans cette zone. Donc, la santé est vraiment un gros souci actuellement. D'abord pour, évidemment, soigner les personnes qui ont été touchées à la suite des tremblements de terre, mais également les soins de santé habituels que l'on connaît pour pouvoir gérer différentes situations.
3: Véronique Duroux, membre de l'équipe des Nations Unies d'évaluation et de coordination en cas de catastrophe. Propos recueillis par Sarah Krakovic. On reparle de ce double séisme ce matin avec notre grand invité international, Carlos Castillo, journaliste vénézuélien, ancien correspondant à Caracas. Il répondra à nos questions dans un peu plus de 2 heures. L'épidémie d'Ebola dans l'est de la RDC. Le dernier bilan des autorités fait état de 1406 cas confirmés pour 438 décès et environ 200 guérisons. En Ituri, la région la plus frappée, un centre de traitement d'Ebola a été incendié, entraînant la fuite de patients pris en charge. Les autorités sanitaires craignent que cela ne contribue à propager l'épidémie. Toujours en Ituri, un rapport pointe une augmentation de la contrebande de l'or produit sur place. Il se retrouve clandestinement en Ouganda voisin, selon les conclusions d'experts de l'ONU. L'Ouganda enregistrait d'ailleurs l'année dernière un nouveau record d'exportation d'or, Alexis Bédu.
0: Une incohérence pour le groupe d'experts. L'Ouganda a enregistré des exportations d'or d'environ 62 tonnes l'année dernière, sans pour autant déclarer une production à ce niveau. Une partie de cet or étiqueté comme ougandais viendrait en fait des mines d'Ituri, selon les experts de l'ONU. Car, autre anomalie, les exportations officielles d'or de cette région du nord-est de la RDC n'ont atteint que 559 kilos l'an dernier, alors que la production réelle se compte en tonnes. Autour de Mabanga, Nizi et le long de la rivière Chari, la multiplication des sites semi-mécanisés sur les gisements aurifères a permis des records de production. Les mineurs artisanaux sont eux soumis à des taxes imposées par les groupes armés qui utilisent ensuite ces revenus pour financer leurs activités, notamment l'achat d'armes. Le rapport insiste également sur l'essor dans la région de la lixiviation au cyanure des résidus d'or artisanal, une pratique illégale en RDC lorsqu'elle est menée sans autorisation et très dangereuse pour la santé et l'environnement.
3: Alexis Bédu. En Grèce, un mort et 4 blessés dans une série d'attentats à caractère politique. Des cadres du parti conservateur au pouvoir Nouvelle Démocratie ont été visés hier à Thessalonique, dans le nord. Des attaques coordonnées avec des bombes artisanales. Il n'y a pas de revendication pour l'instant. Jusqu'à présent, la police n'avait pas identifié de suspects. Mais cette police antiterroriste grecque recherche du côté d'organisations d'extrême gauche à Athènes la correspondance d'Emmanuel Stills.
8: Θα σας βρούμε και θα σας οδηγήσουμε στη δικαιοσύνη. Και αυτό αποτελεί, πιστεύω.
9: Nous vous trouverons et nous vous traduirons en justice. Le Premier ministre grec Kyriakos Mitsotakis haussait le ton hier pour lancer un message aux auteurs des attentats qui ont visé 3 personnalités du parti Nouvelle Démocratie, dont il est aussi le président. Depuis Thessalonique, le lieu des attaques, il a aussi livré une piste concernant la direction que prenait l'enquête.
10: Je voudrais réaffirmer une fois de plus que la violence n'a pas sa place dans une société organisée. Et ceux qui déguisent de tels actes en lutte sociale ne sont rien d'autre que de simples criminels et ils seront traités comme tels.
9: Une allusion au groupuscule d'extrême gauche et anarchiste, pointé de toutes parts car personne en Grèce ne semblait totalement surpris par ces actes terroristes, condamnés par l'ensemble du spectre politique. Ces dernières décennies, plusieurs attentats à l'aide de bombes artisanales ont été commis contre des symboles du pouvoir, qu'il s'agisse de ministères, banques ou tribunaux. Mais à la différence des attaques de Thessalonique, ces actions ne provoquaient généralement que des dégâts matériels. Emmanuel Stes, Athènes, RFI.
3: On a parlé des conflits en Ukraine et au Moyen-Orient dans ce journal. C'est dans ce contexte géopolitique que la France augmente ses dépenses militaires. Le Parlement a approuvé hier une nouvelle version de la loi de programmation militaire. Elle prévoit un budget de 436 milliards d'euros d'ici 2030, Franck Alexandre.
11: Avec 36 milliards d'euros supplémentaires jusqu'en 2030, le budget annuel des armées va grimper à 2,5% du produit intérieur brut, un niveau jamais atteint depuis la guerre froide. Les bouleversements géopolitiques obligent à accélérer. Il y a urgence à combler, par exemple, les déficits en munitions, a plaidé dans l'hémicycle le président de la commission défense, le député du Morbihan, Jean-Michel Jacques.
12: Il est nécessaire de façon urgente parce que nous avions constaté qu'il était important d'augmenter l'investissement dans un certain domaine. Je pense par exemple aux munitions. Il y a quelques années, le budget de la défense en lui-même était à 36 milliards. Là, nous sommes rien que pour les munitions, nous serons à 26 milliards. Donc, une augmentation dans le domaine des munitions, mais pas que. Il y avait aussi des besoins dans les drones, la frappe dans la profondeur, dans le spatial, dans le cyber. Cette somme d'argent supplémentaire que nous ajoutons va permettre d'épaissir le format d'armée que nous avons prévu lors de la dernière loi de programmation militaire.
11: Toutefois, la trajectoire doit être validée chaque année lors des débats budgétaires au Parlement. Elle pourra donc être remise en cause après la prochaine élection présidentielle.
3: En football, à présent, la déception des Léopards. La RDC a été éliminée du mondial en 16e de finale après avoir mené pendant 75 minutes. Les Congolais ont longtemps cru à une qualification historique face à l'Angleterre avant le doublé d'Harry Kane et ce score final, donc 2-1. Scénario cruel pour les Congolais, mais beaucoup de fierté pour le gardien Lionel Messi, très solide malgré ses deux buts encaissés.
13: Moi, en vrai, je ne fais pas attention à la performance individuelle, c'est plus le collectif. C'est mon métier de devoir aider l'équipe, de faire des arrêts. Dieu merci, j'ai pu en faire quelques-uns sur ce match. J'aurais aimé sortir forcément les deux buts qui sont rentrés. Mais ouais, je suis fier de l'équipe, fier de ce groupe. On se bat depuis tellement d'années, on est passé par des moments super difficiles. Et aujourd'hui, c'est un petit peu une récompense, même si on sort de la compétition, on sort en ayant bien représenté le Congo et l'Afrique.
3: Le gardien de la RDC, Lionel Messi, propos recueilli par Frédéric Suto à Atlanta. L'Angleterre, donc, qui s'est qualifiée pour les huitièmes de finale et qui affrontera lundi le Mexique. Le Sénégal, lui aussi, a longtemps mené avant d'être éliminé dans un scénario tout aussi cruel. Au bout des prolongations, 3-2 contre la Belgique. En huitième, mardi, les Diables Rouges affronteront les États-Unis qualifiés, eux, en battant la Bosnie 2-0 il y a quelques heures. Tout le calendrier de ce mondial, les derniers résultats, les matchs à venir sont à retrouver sur notre site internet RFI. 6h12 à Paris, on poursuit notre tour du monde de l'actualité avec nos chroniques.
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15: Marion Casanov.
3: Le reportage international nous emmène ce matin aux Canaries, l'archipel espagnol porte d'entrée vers l'Europe pour des milliers de migrants africains sur place. Dans l'attente d'un titre de séjour, certains patientent en jouant au foot, le sport.
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2: Et vous l'entendrez dans une demi-heure et puis dans une heure, le journaliste vénézuélien en exil, Carlos Castillo, sera dans notre studio. Il nous parlera de son pays dévasté et meurtri par un double séisme la semaine dernière. D'abord, c'est votre journal. Bonjour Martin Guez.
3: Bonjour André Mellard, bonjour à toutes et à tous.
2: Et vous nous parlez de l'Ukraine qui a passé une nouvelle nuit sous les bombes russes.
3: Une nuit de frappe particulièrement intense dans un moment où Kiev a renforcé sa riposte en Crimée occupée, notamment des bombardements de grande ampleur qui ont fait au moins 10 morts dans la capitale ukrainienne, où nous retrouverons dans un instant Emmanuel Chaz. Reportage à suivre ensuite au Venezuela, où nos envoyés spéciaux se sont rendus dans un hôpital de fortune installé dans une enseigne de restauration rapide. Une semaine après le double séisme, le bilan s'élève désormais à près de 2300 morts. Nous serons ensuite en France, où le groupe écologiste attaque le gouvernement, coupable à ses yeux de ne pas avoir anticipé la canicule dans le pays. Une motion de censure a été déposée. Et puis enfin aux États-Unis, où les supporters sénégalais feront longtemps des cauchemars après ça.
4: C'est parti. Oh, c'est dedans, c'est fini. Et là, Amaury Diaw qui n'a rien pu faire. 3-2 pour la Belgique. Que c'est cruel pour le Sénégal, mais scénario invraisemblable dans ce 16e de finale.
3: Une élimination 3-2 face à la Belgique après avoir mené 2-0 dans ce 16e. Désillusion aussi dans les rues de Dakar, vous l'entendrez.
2: Volodymyr Zelensky est rentré en urgence à Kiev hier soir, pressentant une attaque de grande ampleur de la Russie.
3: Attaque qui a bien eu lieu au cœur de la nuit. Le président ukrainien avait alerté hier depuis Dublin, en Irlande, que des bombardements de grande envergure étaient en préparation. Bombardements russes qui ont fait au moins 10 morts et 56 blessés à Kiev, la capitale ukrainienne. On retrouve notre correspondante Emmanuel Chaz. Emmanuel, les autorités ukrainiennes avaient mis en garde la population. Le bilan humain est très lourd.
5: Oui, tout à fait. Les 3 millions d'habitants de la capitale ont vécu une nuit tout simplement infernale. Ils étaient des dizaines de milliers à s'être abrités dans des caves, des parkings souterrains ainsi que dans le métro, alors que Kiev était en proie à des attaques russes hybrides de drones et de missiles lancés en vagues successives tout au long de la nuit. Il y a près de 30 sites à travers la capitale qui ont été touchés. Plusieurs incendies se sont déclarés et certains font toujours rage, alors que plus de 570 pompiers sont sur place. Il y a des bâtiments résidentiels qui ont été détruits, éventrés par les frappes, tout comme un centre de secours où plusieurs ambulanciers ont été blessés. Le plafond d'une station de métro s'est même partiellement effondré suite à une frappe. Et ce matin, les secouristes tentent de retrouver des survivants dans les décombres. Un peu partout dans la capitale, la forte concentration de fumée a rendu l'air tout simplement irrespirable à un moment de forte chaleur, à un moment aussi où les inquiétudes sont vives quant à l'état du réseau énergétique suite à ces attaques.
3: Merci beaucoup Emmanuel Chaz, correspondante de RFI en Ukraine en direct de Kiev. Une semaine de deuil national décrétée au Venezuela, annonce faite par la présidente par intérim du pays, Delcy Rodriguez, alors que le bilan du double séisme de la semaine passée s'est encore alourdi. Il s'établit désormais à près de 2300 morts, le Venezuela, où 50 000 personnes sont toujours portées disparues et où les secouristes espèrent toujours retrouver des survivants. À Catia Lamar, ville portuaire près de Caracas, plusieurs centaines d'entre eux tentent de sauver un homme de 43 ans qui a survécu une semaine dans les décombres. Le pays qui manque par ailleurs cruellement d'infrastructures pour faire face, les soignants sont obligés d'établir des hôpitaux de fortune dans des lieux pour le moins insolites, notamment dans un restaurant McDonald's de La Guaira, dans le nord du pays. Reportage de nos envoyés spéciaux Mélissa Barra et Jadel Koury.
6: La cuisine et les photos de burgers affichées au-dessus du comptoir, c'est tout ce que les chirurgiens bénévoles ont gardé après avoir vidé le restaurant de ses tables. Le fast-food est resté intact après le séisme. Le docteur Fernando Jaimes en a donc forcé la porte.
7: En entrant, on a envoyé une vidéo à McDonald's pour leur montrer qu'on ne venait pas pour piller, mais pour s'abriter et recevoir des blessés. La direction a rétabli l'électricité et c'est comme ça que tout a commencé.
6: Pas question d'opérer ici, mais on y dispense les premiers soins. Avec une table de triage, une pharmacie de fortune, des matelas à l'étage pour les patients et la nuit, pour 30 soignants aussi. La docteure Mélanie Martinez en fait partie.
8: Nous recevons des patients atteints de maladies chroniques ou des personnes qui se sont blessées en fouillant les décombres. Hier, un homme souffrant d'Alzheimer est arrivé et il était porté disparu. Sa famille le croyait mort. On a réussi à contacter les proches qui sont venus le chercher.
6: Plus loin, la vétérinaire Laïda Garcia, une perfusion dans le bras, elle fait partie de l'équipe de secouristes.
9: Nous sortons tous les jours à la recherche d'animaux de compagnie. Il fait très chaud et je n'ai pas fait assez attention à moi. On a dû m'hydrater.
6: Au cœur de la dévastation, ce McDonald's est désormais le seul lieu climatisé à des kilomètres. Mélissa Barra, Jadel Khoury, La Guaira, RFI.
2: L'Iran, Martin, siffle la fin des pourparlers à Doha.
3: Des discussions indirectes et techniques entre les États-Unis et l'Iran, désormais terminées dans la capitale qatarienne, c'est ce que déclare Téhéran. L'Iran qui annonce qu'un canal de communication entre les deux parties sera mis en place ce jeudi pour signaler et recenser toute éventuelle violation du protocole d'accord. Jusqu'ici, tout se passe bien, assure lui Donald Trump. Parmi les points qui restent à discuter toutefois, la gestion du détroit d'Ormuz, mais aussi l'épineuse question des avoirs gelés. Téhéran qui espère la fin, au moins l'allègement de toute une série de sanctions. Nicolas Falaise.
10: Le Qatar, l'un des pays médiateurs, a la main sur plusieurs milliards de dollars d'avoirs iraniens gelés. Une partie des sommes que Téhéran espère recevoir en échange de concessions sur son programme nucléaire. Selon le chercheur Clément Terme, spécialiste de l'Iran, c'est l'un des nœuds les plus complexes de la négociation entre les États-Unis et la République islamique.
11: Il s'agit d'obtenir le dégel de ces fonds sans condition. C'est ça l'objectif de la République islamique. Et du point de vue américain, l'objectif, c'est de maintenir les prix du pétrole bas jusqu'au mid-terms, en reportant au plus tard possible le dégel des fonds pour ne pas avoir à faire face au Congrès, puisque certains des soutiens du président Trump ne sont pas favorables à ce dégel des avoirs iraniens. Donc, des deux côtés, il s'agit de gérer les contraintes politiques internes.
10: Aux États-Unis comme en Israël, les partisans de la manière forte contre l'Iran n'avaient pas digéré l'accord nucléaire de 2015, car à l'époque, il avait permis à Téhéran de bénéficier de la levée des sanctions. Asphyxiée économiquement, la République islamique a aujourd'hui un besoin urgent de rentrée d'argent, mais seul un nouvel accord nucléaire permettra le dégel des sommes bloquées dans des banques étrangères.
3: L'Iran qui a par ailleurs affirmé hier qu'il utiliserait une partie de ses avoirs gelés au Qatar pour acquérir des produits dont il a besoin, et qu'il existait un accord sur la base des besoins manifestés par Téhéran sans donner plus de détails. Le Qatar, pays médiateur dans le conflit, a lui fait part ce matin de progrès très positifs entre les deux parties et annonce que les pourparlers reprendront après les funérailles d'Ali Khamenei.
2: RFI 7h08 à Paris comme à Marseille où se rend aujourd'hui le Premier ministre français.
3: Sébastien Lecornu attendu dans la cité phocéenne pour piloter une nouvelle cellule de crise alors qu'un nouvel épisode de canicule se profile dans l'Hexagone. Ce serait déjà le troisième épisode du genre depuis la fin du mois de mai. Et le groupe écologiste à l'Assemblée nationale dénonce l'impréparation du gouvernement et annonce à la surprise générale son intention de déposer une motion de censure pour sanctionner le gouvernement. Surprise diversement appréciée dans les couloirs de l'Assemblée, Victorien Villaume.
12: Dans une période assez peu porteuse pour les écologistes, front interne contre la secrétaire nationale, projet de primaire qui semble voué à l'échec, la canicule leur a redonné de la visibilité. Mais cette motion de censure découle d'une démarche très politicienne, dénonce la porte-parole du gouvernement Maud Bréjon. Le député du Bloc central Frédéric Valletoux est sur la même ligne.
13: Ça n'a aucun sens, on ne va pas renverser les gouvernements parce que pendant 10-15 ans, on a pris du retard dans l'ajustement de notre société à ces épisodes-là.
12: Concrètement, pour que Sébastien Lecornu tombe, il faudrait qu'en plus des écolos et de LFI, le RN et le PS votent la censure, ce qui semble bien mal embarqué. La députée socialiste Estelle Mercier.
14: Ce qu'on voit comme signal le groupe écologiste, à mon avis, a beaucoup de sens. Pour autant, je ne suis pas sûre que l'outil motion de censure soit le meilleur outil actuel.
12: Les écologistes se défendent de tout calcul politique et parlent de l'incompétence du gouvernement. Sandrine Rousseau.
15: Quand on a été à ce point-là absent d'un épisode où tous les Français, je ne crois pas qu'il y ait un seul Français qui n'a pas souffert de cet épisode de canicule. La responsabilité d'un gouvernement peut être engagée.
12: Mais le bien fondé de cette démarche fait débat, y compris dans les rangs des Verts. Je ne suis pas favorable aux motions de censure paresseuses, confie une élue du parti de Marine Tondelier.
3: Une motion de censure qui pourrait être examinée la semaine prochaine à l'Assemblée nationale.
2: La France, Martin, où s'achève aujourd'hui le 9e congrès mondial contre la peine de mort.
3: Alors que les exécutions dans le monde n'ont jamais été aussi élevées depuis 1981, et ce malgré l'abolition de la peine de mort en Centrafrique, en Zambie et au Zimbabwe ces dernières années. Et si 114 pays l'ont officiellement aboli, ce n'est pas le cas du Japon, où Iwao Akamata est devenu une véritable figure, lui qui a passé plus de 40 ans dans le couloir de la mort avant d'être innocenté en 2024, liberté retrouvée qu'il doit à sa sœur qui a lutté toute sa vie contre le système judiciaire japonais. Une sœur âgée de 92 ans nommée Hideko Akamata et que Nicolas Roca a rencontrée en marge de ce 9e congrès mondial.
16: Moi, je n'ai jamais songé à abandonner, confie dans un large sourire Hideko Akamata. Ses yeux rieurs, sa bonhomie tranche avec la dureté d'une vie dédiée à sortir son frère du couloir de la mort.
17: Tout est parti du fait qu'Iwao est innocent. Il n'a rien fait. On ne condamne pas à mort quelqu'un d'innocent. Mais nous avions épuisé tous les recours. Il ne restait que le procès en révision. Alors, il fallait simplement se battre pour l'obtenir.
16: Condamné en 1968, il est enfin acquitté le 26 septembre 2024, un jour gravé dans la mémoire de sa sœur.
17: J'étais extrêmement heureuse, tellement heureuse. Il n'y a pas d'autre mot.
16: Mais Hideko Akamata refuse de s'arrêter là.
17: Vous voyez bien que je ne tiens pas en place. C'est mon tempérament. Je dois continuer à militer aujourd'hui pour venir en aide à toutes les victimes d'erreurs judiciaires. Lutter contre la peine de mort. Tant que j'ai de la force, je continuerai à agir.
16: Une voix qu'elle veut porter à l'international comme dans son propre pays. Au Japon, la peine de mort est toujours en vigueur et reste soutenue par la majorité de la population.
3: Et le 9e congrès mondial contre la peine de mort qui s'achève lui ce jeudi à Paris.
2: On termine par cette terrible 86e minute au mondial, fatale aux équipes africaines.
3: À la Côte d'Ivoire d'abord mardi soir, c'est à la 86e minute qu'Erling Haaland a inscrit le but vainqueur de la Norvège. C'est au même moment du match qu'Harry Kane a hier enterré les espoirs congolais, l'attaquant anglais qui a inscrit un doublé pour une victoire 2-1 de l'Angleterre face à la RDC. C'est à la 86e minute encore une fois que la Belgique est revenue dans le match hier face au Sénégal. Le Sénégal qui menait 2-0 grâce à Habib Diarra et Ismaïla Sarr. Mais au bout des prolongations, les Diables Rouges ont fini par retourner la situation et l'emporter 3-2 grâce à un pénalty de Youri Tielemans à la 125e minute. Une immense douche froide collective à Seattle et dans la fan zone de Dakar, Pauline Le Troquier.
18: C'est parce qu'il y a du monde, c'est pourquoi je ne peux pas pleurer. Sinon, à l'instant où je vous parle, j'ai mal au cœur.
19: À la 89e minute, et l'égalisation surprise de la Belgique, la foule se fige, plongée soudainement dans la confusion. Junias réalise difficilement.
18: Je me sens bouche bée. On a cru gagner le match, on a cru dominer, mais à ma grande surprise, les choses ont changé.
19: Au coup de sifflet final, la fanzone s'est déjà vidée de ses supporters. L'amertume de la défaite est trop grande, comme pour Aïcha, malienne résidente au Sénégal.
20: Imagine, tu penses vraiment avoir un truc dans la main et tout d'un coup, quelqu'un te l'arrache. Le mal que ça fait, c'est ce que moi je reçois actuellement dans le cœur. Nous, le Mali, on n'a pas été qualifiés. Donc la seule équipe sur qui on compte, c'est la Côte d'Ivoire et le Sénégal. La Côte d'Ivoire qui fut éliminée hier, mais non, il y a le Sénégal qui est aujourd'hui. C'est très, très décevant.
19: Un peu plus loin, Sadio, lui, garde le sourire. Pas question de s'écrouler.
21: Bah, moi, je suis content parce que pour moi, notre équipe a très bien joué. Maintenant, on arrive à jouer avec ces gars-là, face à face, égal à égal. Et puis il y a des équipes beaucoup plus huppées que notre équipe.
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0: mais je croyais que... Chronique des idées reçues pour travailler un peu sur nos clichés.
1: Oh mais en vrai, le RSA, c'est pour les feignants qui veulent pas travailler, non ?
0: Eh non, Gaston. Déjà parce que, d'après le site de la CAF, le RSA, il s'élève à 635 € par mois si vous êtes seul sans enfant, 953 € si vous vivez en couple sans revenu ou seul avec un enfant. Parce que oui, le revenu de solidarité active, donc le RSA, a été créé pour assurer aux personnes sans ressources un minimum de revenus. Donc dans la tête de plein de monde, 635 € apparemment c'est le minimum pour payer son loyer, payer ses charges, payer ses transports et éventuellement se vêtir et manger. On parle donc de 635 € pour tout ça. Pour info, le seuil de pauvreté en France il est de 1158 €. Ça veut dire qu'en dessous de 1158 € vous êtes considéré comme pauvre. Mais du coup à 635 € on est quoi, turbo-pauvre ? Le RSA, c'est pour les personnes à partir de 25 ans, pas avant, sauf si elles ou ils sont parents isolés. Le RSA, il est géré et délivré par le département et non par l'État ou par France Travail. Et pour bénéficier du RSA, on a des obligations à suivre. Il faut habiter en France, il faut rechercher un emploi, il faut déclarer ses ressources et il faut suivre des rendez-vous réguliers avec son ou sa conseillère. Donc déjà, on peut oublier les influenceuses qui habitent à Dubaï. Je peux vous assurer que ceux-là, ils sont pas au RSA. Hein. En 2023, l'État a lancé un test sur plusieurs départements pilotes pour exiger de la part des bénéficiaires de réaliser 15 heures d'activité obligatoire par semaine. Bonne nouvelle, hurrah, hurrah, l'Aveyron s'est porté volontaire pour qu'une partie du département soit un territoire test. 15 heures d'activité obligatoire donc. Mais c'est quoi une activité ? Ben c'est chercher du travail, mais pas seulement. Ça peut être de suivre une formation, de travailler son CV, de faire du bénévolat, etc. etc. Et en soi, pourquoi pas, si ça permet de remotiver des bénéficiaires ? Un an après, le bilan de l'expérimentation est sorti avec le profil des bénéficiaires qui se sont inscrits pendant cette période sur les 18 territoires pilotes, dont l'Aveyron donc. Sachez que 63% des bénéficiaires du RSA ont un diplôme inférieur au bac. 29% d'entre elles et eux sont des parents isolés. Et 90% d'entre elles et eux sont confrontés à des freins à l'emploi. Alors les freins à l'emploi, c'est ce qui nous empêche de consacrer 100% de notre énergie à la recherche d'un emploi. Et non, désolé, mais TikTok n'en fait pas partie. Dans ces freins, il y a la mobilité, la santé, les problèmes de garde d'enfants, les problèmes de logement, les problèmes administratifs, ou encore des lacunes dans les compétences de base. Et oui Gaston, c'est pas facile de postuler à Rodez quand tu habites à Cransac, que tu n'as pas de voiture et qu'il n'y a des bus que toutes les heures. C'est pas non plus facile de trouver un boulot à Espalion quand tu dois alterner la position assis-debout à cause de problèmes de dos. C'est toujours pas facile de commencer à 6h pour nettoyer des classes quand tu dois amener ton enfant à la crèche à 8h30. Pas facile non plus d'être présentable pour un entretien d'embauche quand tu habites dans ta voiture. Pas facile de présenter des papiers pour une embauche quand tu as des problèmes avec la sécu. Pas facile non plus de suivre les consignes écrites quand tu ne sais pas très bien lire, etc. etc. Ces 82% des bénéficiaires du RSA avec leurs freins, ils et elles galèrent déjà beaucoup pour ne serait-ce que vivre. Alors comment on fait pour leur trouver du travail ? Alors oui, c'est vrai, c'est à ça que servent les conseillers et conseillères qui les suivent. Ils et elles sont là pour les aider à lever ces freins, comme on dit. Donc sachez que la prochaine étape de l'expérimentation, ça va être de mieux orienter les bénéficiaires du RSA vers les bons interlocuteurs afin de lever leurs freins. Mais comment on fait pour aider un jeune à passer son code, par exemple, quand les aides publiques pour l'accession au permis ont baissé ? Comment on trouve du travail à une personne qui a besoin d'un planning aménagé ? Comment on pousse une personne à postuler hors de son village quand il y a de moins en moins de trains dans les petites gares ? Comment on trouve un logement à une personne isolée, sans garant, avec des propriétaires qui sont de plus en plus exigeants ? Comment on fait garder son enfant quand il n'y a pas assez de crèche et qu'une assistante maternelle ou une nounou, ça coûte entre 24 et 70 € par jour ? Et je ne parle même pas des personnes comme par exemple les agricultrices ou les maraîchers maraîchères qui travaillent déjà à plein temps, voire à plus que plein temps, pour un revenu minuscule et qui ont besoin du RSA pour survivre, mais qui n'ont pas de temps à consacrer à autre chose. Je vous laisse réfléchir à ces questions pas simples et je vous dis à bientôt dans un prochain épisode pour travailler sur nos clichés. 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

L'agenda du 2 juillet, du jeudi 2 juillet, s'ouvre avec le festival La Grande Confluence, 6e édition, placée sous le signe de la rencontre à Entraigues-sur-Truyère. Au programme, des spectacles de cirque de haute volée, des concerts, de la danse, des propositions festives, dans un cadre magnifique au confluent du Lot et de la Truyère. Autour des spectacles, une projection du film Billy Elliot, une librairie éphémère autour du cirque de la danse, un bar et une restauration de qualité avec des bons produits locaux. Pour les places et le programme en détail, rendez-vous sur le site lagrandeconfluence.festic avec un K.net. Ce soir, c'est vernissage d'une exposition à 17h30 dans le cadre toujours des 500 ans du clocher de la cathédrale de Rodez. Vernissage de l'exposition Regard croisé sur la cathédrale. Rendez-vous donc au kiosque du jardin public à Rodez à 17h30. Autre vernissage pour demain, cette fois, c'est celui de l'exposition Wanted à la Nouvelle Galerie Quartier Libre de Rodez. Trois artistes exposent, Anakin en photo, Claire Cassatt avec des dessins poétiques et Fanny avec des dessins à l'encre. Plus d'informations sur ces artistes, pas de souci, rendez-vous ce midi à l'écoute du 107FM avec Proforma, où Patrice Lemoux a eu la chance de rencontrer les trois artistes. Vernissage vendredi 18h30 avec une surprise musicale. Passez une excellente journée à l'écoute de Radio Temps Rodez.

0: Chers auditeurs de Bon Format, bonjour. Aujourd'hui, je suis à la Galerie de la Cascade à Salles-la-Source en compagnie de l'artiste qui expose, qui s'intitule Silk. Bonjour Silk.
1: Bonjour.
0: Alors, est-ce que vous pouvez déjà vous présenter peut-être à nos auditeurs qui ne vous connaissent pas, j'en suis sûr.
1: Eh bien, je suis artiste peintre et céramiste. Je travaille en vallée de Chevreuse, dans les Yvelines.
0: Comment vous avez découvert cette galerie que nous apprécions beaucoup?
1: D'autres artistes qui ont exposé à la galerie ont parlé de mon travail. Et c'est vrai que la galerie a une identité bien à elle. Même si les artistes ont des travaux différents, on est inscrit dans l'onérisme, le merveilleux, enfin des identités vraiment très très marquées.
0: Alors vous êtes peintre, dessinatrice et céramiste, c'est ce qu'on voit aujourd'hui dans cette exposition qui s'intitule « Équilibre », je crois. Alors pourquoi ce titre?
1: Équilibre, on ressent aujourd'hui les effets de la chaleur, les éléments qui nous amènent vraiment, il faut se questionner sur ce qui se passe. Il est urgent de retrouver un équilibre. Là, j'ai amené plusieurs séries. C'est vrai que j'ai une figuration qui est une sorte de réinterprétation du réel, sans doute une vision fantasmée du réel même. Les symboles sont très présents, comme la série des reflets où on a des personnages qui sont immergés dans l'eau. C'est vraiment la source, l'élément d'où l'on vient et dont on est constitué. Et de plus, le thème de l'eau a toujours été présent dans l'histoire de l'art. Et les reflets sont plus une sorte de... Alors, on n'est pas du tout dans Narcisse. On est dans la représentation de la vie et de notre impact sur notre environnement. On est plongé dans l'élément liquide et il y a un dialogue entre le terrestre et le céleste aussi.
0: Est-ce qu'il faut aller chercher une symbolique dans l'oiseau que vous figurez assez souvent dans vos tableaux et en particulier la chouette?
1: Ah oui, la chouette, c'était vraiment c'est l'animal de la philosophie. J'aime en plus ses rondeurs, ses yeux vraiment... qui nous fixe, ce sont des présences. Dans chaque tableau, on est face à un questionnement, à une présence, mais aussi il faut aller chercher au fond de nous. L'art, pour moi, doit questionner de toute façon. Et ça, je sais que ça remue beaucoup, c'est une figuration qu'on n'a pas forcément l'habitude de rencontrer. Je pense que ça fait appel à l'inconscient de chacun. Je parlais tout à l'heure, pendant le discours, d'une sorte de process, mais... qui est de l'ordre de l'inconscient pour chaque artiste, c'est qu'on se plonge dans soi-même et on va faire dialoguer l'inconscient avec le conscient. Ce qui fait que dans les peintures, il peut y avoir des sortes de visions, de monde, de l'ordre de l'invisible, de sortes d'esprit peut-être même. Ce qui est commun dans notre culture, on rencontre ça beaucoup plus par exemple dans la culture japonaise où les esprits... sont matérialisés.
0: En même temps, vos personnages sont présents et pas présents parce qu'ils sont tous derrière un masque blanc, comme le clown blanc un petit peu dans le...
1: Et ben justement, par rapport au Japon, certains font référence au théâtre no. Mais je dirais que le masque, l'impression du masque, elle est liée aux traits, aux contours, des visages très blancs, c'est vrai. Moi, c'est pas vraiment le visage qui m'intéresse. J'ai envie d'aller chercher au-delà de la figure, du visage. Et les yeux permettent de... C'est une fenêtre vers l'âme. Donc on pénètre comme ça dans le personnage, souvent par le regard. D'ailleurs, les corps sont très transparents. On va voir à l'intérieur des corps. Il y a une sorte de dentelle blanche qui est représentée, qui fait pour moi le lien entre l'élément de la nature et notre corps à nous.
0: Merci beaucoup, Silk.
1: Merci à vous.
0: On n'en dira pas plus, on les invite bien sûr à venir ici à la Galerie de la Cascade pour voir aussi, et comme nous, essayer de se plonger dans tout ce qu'on vient d'évoquer, mais ce qu'ils peuvent aussi découvrir par eux-mêmes. Quelles sont les dates d'ouverture de cette exposition?
2: Alors l'exposition est ouverte du 28 juin au 23 août, le vendredi, samedi, dimanche de 14h30 à 18h.
0: Merci Jean-Luc.
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2: 4 juin, le bilan continue de monter et les sinistrés doutent de la capacité du gouvernement à leur venir en aide. L'armée israélienne restera pour une durée indéterminée au Liban, en Syrie et à Gaza. Déclaration hier du ministre israélien de la Défense. À Gaza, cette armée continue d'ailleurs de grignoter du territoire au-delà de la ligne pourtant fixée par l'accord de trêve. Nouvelle attaque russe meurtrière en Ukraine. Alors que Kiev continue de viser le pétrole russe, cela oblige Moscou à importer de l'or noir, notamment en provenance d'Inde. Et puis les léopards et les lions domptés au mondial de foot. Déception pour la RDC et le Sénégal, éliminés en 16e de finale après avoir pourtant mené au score. On en parle dans le journal des sports après cette édition.
3: Le Venezuela continue de compter ses morts.
2: Près de 2300 victimes selon le dernier bilan après le double séisme du 24 juin. Les secours poursuivent leurs recherches dans la poussière et les ruines. Les chances de retrouver des survivants sont désormais infimes. Infimes, mais pas nulles. Un homme en vie de 43 ans a été repéré. Des sauveteurs tentaient ces dernières heures de l'extraire des décombres. Des milliers de personnes sont toujours portées disparues. Hier, la présidente par intérim Delcy Rodriguez a décrété un deuil national de 7 jours. Mélissa Barra, vous êtes notre envoyée spéciale au Venezuela avec Jadel Khoury. La présidente Mélissa a aussi promis une réponse rapide du gouvernement pour aider les sinistrés. Comment est reçu ce message ?
4: Eh bien, avec beaucoup de scepticisme, alors que cette période de deuil national vise à souder le pays dans la douleur, dans la résilience, au-delà des clivages politiques, beaucoup y voient une manière de noyer le poisson. Nous l'avons vu ces derniers jours, les autorités ont été dépassées par les événements, incapables de mener efficacement les opérations de secours ou de loger les sinistrés. Le relogement, c'est précisément l'un des points les plus critiqués. Il y a 50 centres d'accueil, mais pas la capacité d'héberger 12 000 déplacés. De très nombreuses familles se retrouvent à dormir dans des parcs ou sur des ronds-points, sous des tentes ou directement exposées aux intempéries. Lundi, un violent orage a frappé la région. Delcy Rodriguez a annoncé la création d'une commission présidentielle pour accélérer la réhabilitation puis la reconstruction des habitations. Mais un photographe nous le disait encore tout à l'heure, il y a des zones de La Guaira à l'intérieur des terres que les secours n'ont même pas encore atteintes. Alors quand le gouvernement annonce avoir, je cite, ordonné de passer à la vitesse supérieure, les habitants s'interrogent, d'autant plus que toute la réponse humanitaire repose en ce moment sur l'aide internationale et la solidarité.
2: Mélissa Barra, envoyée spéciale de RFI au Venezuela avec les moyens techniques de Jadel Khoury.
3: On reparle, Marion, de la situation au Venezuela, des moyens du gouvernement pour faire face à cette crise avec notre grand invité international, le journaliste vénézuélien en exil, Carlos Castillo, entretien avec Clotilde Dumay. Après ce journal, une pause dans les négociations Iran-États-Unis.
2: Elles reprendront après les funérailles de l'ayatollah Ali Khamenei, tué au premier jour des frappes israélo-américaines. Des funérailles qui débute samedi et pour plusieurs jours. Des discussions indirectes ont eu lieu au Qatar. Doha se félicite d'ailleurs ce matin de progrès positifs. Les deux parties viennent de mettre en place un canal de communication pour signaler et recenser les violations du protocole d'accord signé mi-juin et destiné à mettre fin à la guerre sur tous les fronts, notamment au Liban. Le Liban, où l'armée israélienne reste déployée dans le sud, elle le restera au Liban, donc en Syrie et à Gaza pour une durée indéterminée, a dit hier le ministre israélien de la défense Israël Katz.
3: Et à Gaza, l'armée israélienne grignote toujours plus de territoire.
2: Il y a pourtant une ligne jaune instaurée au moment du cessez-le-feu et fixée dans le cadre du plan de Donald Trump pour mettre fin à la guerre. Une ligne que les Palestiniens n'ont pas le droit de franchir. Des Palestiniens qui assistent donc impuissants à cette avancée israélienne et à toutes les menaces qu'elle comporte. Reportage à Marazi, dans le centre de Gaza. Signé Rami Al-Megari avec Abla Jounaïdi.
5: Aux abords de terres agricoles et de fermes désormais désertées, une femme anonyme passe avec sa fille. Sa maison en plein champ, elle ne l'occupe plus que la nuit venue.
6: On a peur beaucoup plus qu'avant. C'est horrible de devoir abandonner sa maison.
5: À Gaza, la ligne jaune n'est pas indiquée partout, mais un bloc jaune apparu du jour au lendemain, des pelleteuses qui s'affairent, des habitants tués sont autant de signes que cette nouvelle frontière, telle que l'a décrite le chef de l'armée israélienne, se rapproche. Mohamed Mohamed El Najjar est l'ancien maire de Merazi.
7: Au début, on pouvait à peu près bouger, disons dans un périmètre suffisant. Mais maintenant, on reste bien autour de chez soi. On ne peut même pas aller au village d'à côté. Plus ces zones jaunes se rapprochent, plus on se sent sous surveillance. On est anxieux. On ne peut pas vivre normalement. La menace est permanente. On entend le bruit des tirs sans savoir d'où ça vient.
5: Comme les pêcheurs bravant la mort au large, Khalil Al-Bchiti s'aventure encore dans son champ.
8: Ma maison est à moins de 100 mètres du bloc jaune. Je n'y habite plus depuis le début de la guerre. Mais quand j'arrive à avoir de l'eau, tous les deux ou trois jours, je vais arroser mes arbres.
5: Censée être temporaire, la ligne jaune s'étend vers l'ouest, s'érisse de fortifications, une violation du droit international, autant que des termes du plan de paix de Donald Trump.
9: Un reportage de Rami Al-Megari à Gaza avec Abla Junaidi. La nuit troublée par une nouvelle attaque russe à Kiev. Des explosions ont retenti dans la capitale ukrainienne. Au moins 10 personnes ont été tuées, 56 blessées. Des bâtiments résidentiels ont été détruits. La veille, le président Volodymyr Zelensky disait craindre une attaque de grande envergure de la Russie.
10: L'Ukraine, elle, frappe le pétrole russe.
9: Avec des dizaines d'attaques sur des dépôts, des raffineries ces dernières semaines. Et l'impact se fait ressentir dans le pays avec des pénuries plus ou moins importantes. Des fils qui s'étirent dans les stations essence. La Russie est contrainte même d'importer du carburant. Et surtout en ce moment où la période des récoltes commence. Dimanche dernier, le président russe Vladimir Poutine avait admis qu'il y avait des pénuries. Il avait promis aussi qu'il était en train d'y remédier, Aurélien Devernois.
11: Selon l'agence Reuters, la Russie s'apprêterait à importer au moins 400 000 tonnes de carburant tous les mois, la demande étant particulièrement forte en été. Elle s'approvisionne déjà en Biélorussie et un accord aurait été trouvé avec le Kazakhstan. Mais au-delà de ces pays limitrophes, Moscou commencerait également à se fournir en Inde. Un aveu de faiblesse pour l'économie russe, explique Thierry Bross, spécialiste des questions énergétiques.
12: Quand vous allez devoir acheter vos produits pétroliers à l'Inde, eh bien c'est l'Inde qui va faire la marge de raffinage. Donc c'est l'Inde qui s'enrichit, c'est l'Inde qui va vous acheter du pétrole et qui va ensuite vous revendre des produits pétroliers plus chers.
11: Mais la Russie n'a guère le choix, car rebâtir son système de raffinerie va prendre du temps. Pour plusieurs raisons.
12: Dans une raffinerie, vous avez des outils de raffinage qui sont extrêmement complexes et qui sont souvent sous technologie occidentale. Et puis, vous avez aussi ce qu'on appelle des catalyseurs. Et ça, encore une fois, l'Occident maîtrise ces technologies. La Russie ou la Chine les maîtrisent moins bien.
11: Des importations amenées à augmenter si l'Ukraine maintient l'intensité de ses attaques sur les infrastructures pétrolières russes, au moins 50 ces trois derniers mois. Sauf à faire des choix drastiques, les ventes de carburant en particulier ont ainsi été suspendues depuis 10 jours en Crimée.
3: RFI 6h08 à Bamako et Ouagadougou, le Mali et le Burkina Faso quittent la CPI.
9: Les deux pays ont acté leur retrait de la Cour pénale internationale quelques semaines après le Niger. C'est donc tous les pays de l'AES, l'Alliance des États du Sahel, qui actent ce retrait de l'institution et il sera effectif dans un an, Stéphanie Maupa.
13: En passant à l'acte, Bamako, Niamey et Ouagadougou ont tous trois dénoncé une cour qui serait à leurs yeux instrumentalisée à des fins politiques au détriment de l'impartialité et de l'objectivité. L'Alliance des États du Sahel, une coalition des trois pays avait annoncé ce retrait en septembre dernier, mais sans jamais formaliser la décision. C'est désormais chose faite. À l'époque, l'AES disait vouloir créer un tribunal sur le Sahel. La présidence de l'Assemblée des 125 États membres de la Cour a invité les trois États à rester et débattre en son sein. Elle leur a aussi rappelé leurs obligations, car le retrait ne sera effectif que dans un an. C'est ce que prévoient les textes de la Cour pour empêcher des États de partir en réaction à des poursuites judiciaires. Durant cette année, ils ont l'obligation de continuer à coopérer avec la CPI. L'enquête sur les crimes commis au Mali en 2012 et 2013 lors de l'occupation du Nord et de Tombouctou n'est pas close. La Cour a aussi des programmes de réparation pour les victimes. En se retirant de la CPI, Bamako, Niamey et Ouagadougou affaiblissent la position de l'Afrique au sein des États membres de la CPI, une assemblée qui régit la Cour, chargée notamment d'élire ses juges et procureurs. Le groupe Afrique passerait de 33 à 30 États, mais resterait néanmoins majoritaire. Stéphanie Maupa, AE, RFI.
3: En France, Mario, les prisons de plus en plus surpeuplées.
9: Et c'est le constat de Dominique Simoneau, la contrôleure générale des lieux de privation de liberté. Le nombre de détenus ne cesse de progresser et toujours pour le même nombre de places, Alice Froussard.
14: D'ici septembre, en France, France, le nombre de détenus pourrait atteindre les 90 000, le tout pour 63 000 places. Aucune amélioration, donc, depuis un avis relatif à la surpopulation carcérale publié en 2023. Au contraire, la situation n'a cessé d'empirer, la suroccupation a gagné tous les établissements pénitentiaires visités. Il est même question de 7 500 matelas au sol et tout ce que cela implique pour les détenus.
15: Ça veut dire d'abord, au temps de la canicule, étouffé.
14: Dominique Simoneau est la contrôleuse générale des lieux de privation.
15: Deuxièmement, c'est être bouffé par les nuisibles. Parce que vous avez les cafards qui courent partout, les punaises de lit. C'est épouvantable. Leurs bras, leurs jambes, bouffés par les insectes, des rats dans les cellules. Comment vous voulez que les gens ne sortent pas fous de rage de là-dedans.
14: La surpopulation carcérale entraîne aussi une réduction des promenades ou des activités. Puisque les surveillants manquent, les détenus ont peur, la violence augmente.
15: C'est effarant ce que ça peut entraîner, comme ça peut tout gangréner.
14: Dominique Simoneau regrette surtout l'inaction politique, le constat. Et là, le ministre de la Justice parle de cette indignité, mais ne fait rien, dit-elle.
15: C'est pour ça qu'on voudrait une loi qui est une force contraignante. Malheureusement, l'année présidentielle ne se prête guère au courage.
14: Et dans un soupir, elle le rappelle, on est entendu, mais pas jusqu'au bout.
9: La France se prépare à une nouvelle vague de chaleur, la troisième alors que l'été ne fait que débuter. Le Premier ministre Sébastien Lecornu se rend aujourd'hui à Marseille, dans le sud-est, pour présider une cellule interministérielle de crise.
10: Marseille qui accueillait hier la star mondiale du reggaeton.
9: Et oui, Bad Bunny était hier au Vélodrome dans le cadre de sa tournée mondiale. Il sera ensuite ce week-end à Paris. Paris lui rend déjà hommage avec un hommage bien rare d'ailleurs. Il a droit à sa statue de cire au musée Grévin. Elle a été montrée pour la première fois hier et Fatou Lordiou Ouf, y était.
16: Pour la première fois, un artiste de musique latine entre au musée Grévin à Paris, Bad Bunny. Sa statue est installée entre celle de Lady Gaga et de Michael Jackson. Elle détonne, avec son air nonchalant, habillée d'une chemise légère et assise sur une chaise de jardin en plastique. Un hommage aux origines de l'artiste, selon le directeur général du musée, Yves Delhomo.
17: On a voulu vraiment le représenter à Porto Rico, qui reste un emblème de Porto Rico, donc dans la végétation portoricaine. Ça correspond aussi à l'image de sa tournée, de son album, des Bitirar Mas Photo. Et nos visiteurs nous le demandaient, et c'est pour ça qu'il arrive à Grévin.
16: La star du reggaeton, style caribéen qui mélange influence hip-hop et reggae, est l'artiste musical le plus écouté dans le monde en 2025. Tony, un fan, n'a pas pu obtenir de place pour un de ses concerts. Il scrute la sculpture.
18: Je trouve que c'est ressemblant. Je suis assez satisfait de la tenue. Je trouve qu'il est bien représenté. J'ai un peu de mal au niveau des yeux, mais dans l'ensemble, je trouve qu'il est bien représenté.
16: Si Bad Bunny touche un certain public, c'est aussi pour ses positions anti-Trump et son engagement anticolonial depuis le début de sa carrière.
9: De Bad Bunny pour terminer ce journal. Bad Bunny qui a donc droit à sa statue de cire au musée Grévin.
10: Marion Kazanov pour le journal L'Info Africaine dans 20 minutes sur RFI et dans un peu plus de 5 minutes, le journaliste vénézuélien Carlos Castillo sera dans notre studio grand invité international de Clotilde Dumay un peu plus d'une semaine après le double séisme survenu dans le pays. Rendez-vous 8h20.
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0: L'autre jour, une amie m'a dit quelque chose qui m'a fait sourire. Elle m'a regardée et elle m'a dit « Quand je serai grande, je voudrais être comme toi. » Ce n'est pas la première fois qu'elle disait ça, toujours avec humour. Mais c'est dit, c'est posé là. Bon, déjà on a le même métier. Et ensuite, elle est plus jeune que moi de quelques années, mais c'est une adulte. Donc évidemment, ça m'a fait rire. Pourquoi voudrait-elle me ressembler? Mais cette phrase, même dite sur le ton de la blague, elle est restée dans ma tête toute la soirée et même le lendemain. Parce que derrière cette phrase, il y a quelque chose de très humain et de très universel. On se compare et on se compare tout le temps. On se compare aux autres, à leur parcours, leur aisance, à leur façon de parler, à ce qu'ils dégagent. Et la comparaison, c'est une drôle de chose. Parfois, ça inspire, ça donne envie, ça pousse à avancer, et parfois, ça fait exactement l'inverse. Parfois, se comparer, c'est surtout s'oublier. Ça crée de la frustration, un sentiment de ne jamais être assez. Jamais assez compétent, pas assez ceci, pas assez cela. Ce que cette amie ne sait pas, c'est que moi aussi, je me compare à elle parfois. Si elle savait comme je la trouve parfaite telle qu'elle est, comme certaines de ses qualités me font envie, sa spontanéité, son humour, sa façon d'être à l'aise avec tout le monde, si elle savait comme je la trouve drôle et surtout profondément aimable. Et là, on touche à quelque chose d'assez fou. On admire chez les autres ce qu'on a du mal à voir chez soi. On minimise ce que l'on est, on banalise ce que l'on fait et on idéalise ce que l'autre représente. Comme si, chez soi, tout était normal, ou anormal d'ailleurs, et chez l'autre, tout est remarquable. En réalité, on se compare et on ne se compare jamais vraiment à une personne entière. On se compare à une image, à ce que l'autre montre, à ce que l'on croit comprendre, à ce que l'on projette aussi, beaucoup. On ne voit que la partie émergée de l'iceberg, le sourire, l'assurance, les réussites visibles. Mais on oublie tout le reste. Les doutes, les peurs, les nuits blanches, les moments où ça ne va pas. C'est comme regarder la vie des autres avec un filtre Instagram. On voit la photo finale, mais on oublie le cadrage, les retouches et surtout tout ce qu'il y a hors champ. On a l'impression que c'est plus simple pour eux et que tout coule de source. Alors qu'en réalité, chacun porte sa propre face cachée. J'ai d'ailleurs une anecdote à ce sujet. Un matin, une patiente me dit très gentiment « Ouh, Sandy, vous avez l'air fatiguée aujourd'hui, j'ai pas l'habitude de vous voir comme ça. » Je lui réponds très sincèrement « Oui, en ce moment, c'est pas la grande forme, je suis assez inquiète, je dors mal, donc je suis fatiguée. » Et là, elle éclate de rire et me dit « Ah, mais ça me rassure, vous n'êtes pas une superwoman, en fait, vous aussi, vous avez des coups de mou. » Je ne sais pas exactement quelle image elle avait de moi, mais le fait de me voir fatiguée, de montrer quelque chose de fragile, a changé son regard. Comme si cette faiblesse me rendait soudain plus humaine. Et paradoxalement, plus rassurante. On passe beaucoup de temps à vouloir devenir quelqu'un d'autre, alors qu'on pourrait peut-être commencer par apprendre à mieux habiter qui on est. S'aimer, ce n'est pas se trouver extraordinaire tous les matins. Ce n'est pas se regarder dans le miroir en disant « Waouh, mais quelle personne incroyable !» S'aimer, c'est peut-être beaucoup plus simple que ça, et beaucoup plus exigeant aussi. C'est apprendre à se comprendre, à reconnaître ses forces, mais aussi ses fragilités, à connaître ses qualités, et bien sûr ses défauts, mais sans se juger en permanence. C'est accepter qu'on soit en chemin, qu'on fasse de son mieux, même quand ce mieux ne ressemble pas à ce qu'on voit chez les autres. Et surtout, c'est peut-être être un petit peu plus indulgent avec soi-même. Parce que soyons honnêtes, on ne parlerait jamais à un ami, un vrai ami, comme on se parle à soi-même. On ne dirait jamais « tu n'es pas assez comme si, tu aurais pu mieux faire, ben regarde les autres, eux ils y arrivent ». Alors pourquoi on s'inflige ça? Si je devais répondre aujourd'hui à cet ami, je crois que je lui dirais simplement, tu sais, quand on sera grande, j'aimerais bien qu'on continue à être qui on est et qu'on s'accepte enfin. Parce que chacun porte quelque chose d'unique et que le monde n'a pas besoin de copies, il a besoin de personnes qui osent être elles-mêmes, même imparfaites. Derrière chaque iceberg, il y a une profondeur invisible. Et peut-être que la nôtre mérite, elle aussi, un regard plus doux et bienveillant.
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Au programme, des spectacles de cirque de haute volée, des concerts, de la danse, des propositions festives, dans un cadre magnifique au confluent du Lot et de la Truyère. Autour des spectacles, une projection du film Billy Elliot, une librairie éphémère autour du cirque de la danse, un bar et une restauration de qualité avec des bons produits locaux. Pour les places et le programme en détail, rendez-vous sur le site lagrandeconfluence.festic.net. Ce soir, c'est vernissage d'une exposition à 17h30 dans le cadre toujours des 500 ans du clocher de la cathédrale de Rodez. Vernissage de l'exposition Regard croisé sur la cathédrale. Rendez-vous donc au kiosque du jardin public à Rodez à 17h30. Autre vernissage pour demain, cette fois, c'est celui de l'exposition Wanted à la nouvelle galerie Quartier Libre de Rodez. Trois artistes exposent, Anakin en photo, Claire Cassatt avec des dessins poétiques et Fanny avec des dessins à l'encre. Plus d'informations sur ces artistes, pas de souci, rendez-vous ce midi à l'écoute du 107FM avec Proforma, où Patrice Lemoux a eu la chance de rencontrer les trois artistes. Vernissage vendredi 18h30 avec une surprise musicale. Passez une excellente journée à l'écoute de Radio Temps Rodez.

0: Chers auditeurs de Proforma, bonjour. Aujourd'hui, je suis à la Galerie de la Cascade à Salles-la-Source en compagnie de l'artiste qui expose, qui s'intitule Silk. Bonjour Silk.
1: Bonjour.
0: Alors, est-ce que vous pouvez déjà vous présenter peut-être à nos auditeurs qui ne vous connaissent pas, j'en suis sûr.
1: Eh bien, je suis artiste peintre et céramiste. Je travaille en vallée de Chevreuse, dans les Yvelines.
0: Comment vous avez découvert cette galerie que nous apprécions beaucoup?
1: D'autres artistes qui ont exposé à la galerie ont parlé de mon travail. Et c'est vrai que la galerie a une identité bien à elle. Même si les artistes ont des travaux différents, on est inscrit dans l'onérisme, le merveilleux, enfin des identités vraiment très très marquées.
0: Alors vous êtes peintre, dessinatrice et céramiste, c'est ce qu'on voit aujourd'hui dans cette exposition qui s'intitule « Équilibre », je crois. Alors pourquoi ce titre?
1: Équilibre, on ressent aujourd'hui les effets de la chaleur, les éléments qui nous amènent vraiment, il faut se questionner sur ce qui se passe. Il est urgent de retrouver un équilibre. Là, j'ai amené plusieurs séries. C'est vrai que j'ai une figuration qui est une sorte de réinterprétation du réel, sans doute une vision fantasmée du réel même. Les symboles sont très présents, comme la série des reflets où on a des personnages qui sont immergés dans l'eau. C'est vraiment la source, l'élément d'où l'on vient et dont on est constitué. Et de plus, le thème de l'eau a toujours été présent dans l'histoire de l'art. Et les reflets sont plus une sorte de... Alors, on n'est pas du tout dans Narcisse. On est dans la représentation de la vie et de notre impact sur notre environnement. On est plongé dans l'élément liquide et il y a un dialogue entre le terrestre et le céleste aussi.
0: Est-ce qu'il faut aller chercher une symbolique dans l'oiseau que vous figurez assez souvent dans vos tableaux et en particulier la chouette?
1: Ah oui, la chouette, c'était vraiment c'est l'animal de la philosophie. J'aime en plus ses rondeurs, ses yeux vraiment qui nous fixent. Ce sont des présences. Dans chaque tableau, on est face à un questionnement, à une présence, mais aussi il faut aller chercher au fond de nous. L'art, pour moi, doit questionner de toute façon. Et ça, je sais que ça remue beaucoup. C'est une figuration qu'on n'a pas forcément l'habitude de rencontrer. Je pense que ça fait appel à l'inconscient de chacun. Je parlais tout à l'heure, pendant le discours, d'une sorte de process, mais qui est de l'ordre de l'inconscient pour chaque artiste, c'est qu'on se plonge dans soi-même et on va faire dialoguer l'inconscient avec le conscient. Ce qui fait que dans les peintures, il peut y avoir des sortes de visions, de monde, de l'ordre de l'invisible, de sortes d'esprit peut-être même. Ce qui est commun dans notre culture, on rencontre ça beaucoup plus par exemple dans la culture japonaise où les esprits sont matérialisés.
0: En même temps, vos personnages sont présents et pas présents parce qu'ils sont tous derrière un masque blanc, comme le clown blanc un petit peu dans le...
1: Et ben justement, par rapport au Japon, certains font référence au théâtre no. Mais je dirais que le masque, l'impression du masque, elle est liée aux traits, aux contours, des visages très blancs, c'est vrai. Moi, c'est pas vraiment le visage qui m'intéresse. J'ai envie d'aller chercher au-delà de la figure, du visage. Et les yeux permettent de... C'est une fenêtre vers l'âme. Donc on pénètre comme ça dans le personnage, souvent par le regard. D'ailleurs, les corps sont très transparents. On va voir à l'intérieur des corps. Il y a une sorte de dentelle blanche qui est représentée, qui fait pour moi le lien entre l'élément de la nature et notre corps à nous.
0: Merci beaucoup, Silk.
1: Merci à vous.
0: On n'en dira pas plus. On les invite bien sûr à venir ici à la Galerie de la Cascade pour voir aussi et comme nous essayer de se plonger dans tout ce qu'on vient d'évoquer, mais ce qu'ils peuvent aussi découvrir par eux-mêmes. Quelles sont les dates d'ouverture de cette exposition?
2: Alors l'exposition est ouverte du 28 juin au 23 août, le vendredi, samedi, dimanche de 14h30 à 18h.
0: Merci Jean-Luc.

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1: Ils vivent entre eux et refusent nos valeurs.
2: Alors non, justement, l'idée quand on est en demande d'asile en France, c'est de s'intégrer.
3: Mais ils sont ouverts, en fait au pays qui les accueille. Ils sont ouverts aussi à recevoir tout ce qui est de notre culture, de notre langue, de la possibilité de pouvoir prendre place ici. Et ils ont la nécessité aussi de devoir le faire. Et en aucun cas, ils refusent nos valeurs, puisque c'est aussi ce qui va leur permettre de prendre place. Donc, dans ce sens-là, voilà, ça se déconstruit, en fait, vivre entre eux et refuser ces valeurs. Nos valeurs, je ne le pense pas. Je ne le pense pas. Parce qu'il y aurait une grande difficulté à pouvoir vivre sur le sol français s'il ne s'ouvre pas, en fait.
4: Ouais. Et puis, on peut remarquer aussi que dès qu'ils arrivent, ils ont choisi la France, pays de la liberté, de l'égalité, de la fraternité. Mmh. Et ça, ils le disent tous fréquemment dans le discours. Pour eux, la France, c'est vraiment cet Eldorado qui ouvre une porte à l'autre, en fait. Donc non, ils s'adaptent, ils acceptent nos valeurs. Et pour la plupart, ils sont fiers de vivre ici.
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L'agenda du 2 juillet, du jeudi 2 juillet, s'ouvre avec le festival La Grande Confluence, 6e édition, placée sous le signe de la rencontre à Entraigues-sur-Truyère. Au programme, des spectacles de cirque de haute volée, des concerts, de la danse, des propositions festives, dans un cadre magnifique au confluent du Lot et de la Truyère. Autour des spectacles, une projection du film Billy Elliot, une librairie éphémère autour du cirque de la danse, un bar et une restauration de qualité avec des bons produits locaux. Pour les places et le programme en détail, rendez-vous sur le site lagrandeconfluence.festic.net. Ce soir, c'est vernissage d'une exposition à 17h30 dans le cadre toujours des 500 ans du clocher de la cathédrale de Rodez. Vernissage de l'exposition Regard croisé sur la cathédrale. Rendez-vous donc au kiosque du jardin public à Rodez à 17h30. Autre vernissage pour demain, cette fois, c'est celui de l'exposition Wanted à la Nouvelle Galerie Quartier Libre de Rodez. Trois artistes exposent, Anakin en photo, Claire Cassatt avec des dessins poétiques et Fanny avec des dessins à l'encre. Plus d'informations sur ces artistes, pas de souci, rendez-vous ce midi à l'écoute du 107FM avec Proforma, où Patrice Lemoux a eu la chance de rencontrer les trois artistes. Vernissage vendredi 18h30 avec une surprise musicale. Passez une excellente journée à l'écoute de Radio Temps Rodez.

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0: Chers auditeurs de Proformat, bonjour. Aujourd'hui, nous avons le plaisir, que dis-je, l'honneur de recevoir dans nos studios, rue des Frères de Turenne à Rodez, trois artistes qui exposent cet été au mois de juillet à la galerie Quartier Libre qui se trouve rue de Bonald à Rodez. Alors, pour vous les présenter, Claire Cassade, bonjour.
1: Bonjour.
0: Alors, vous êtes dessinatrice, vous me dites, du dessin poétique. Mais vous allez nous expliquer un peu plus tard ce que c'est. Il y a aussi Fanny Ginesté, qui est dessinatrice également.
2: Oui, bonjour.
0: Et Guillian Diez, voilà, qui est photographe.
3: Oui, tout à fait.
0: Voilà, donc une palette d'art, une palette d'artistes. Donc, en quoi consiste votre exposition ? Donc, c'est une exposition commune, je pense. Est-ce qu'il y a une complémentarité entre elles ou est-ce que c'est une juxtaposition de vos œuvres ?
3: Ah, ça, c'est une bonne question. je réponds pour nous. la complémentarité, c'est qu'on se connaît, en fait, déjà. Donc, c'est une question de rencontre, quoi.
0: D'accord.
1: Donc amical. C'est plus... Amical, on est amis depuis longtemps.
0: Voilà, en fait. Donc c'est plus une amitié entre vous. Est-ce que vous avez des points communs dans ce que vous souhaitez représenter, dans ce que vos sensibilités dans...
1: Oui, on a une sensibilité commune.
2: On s'est rencontrés à travers la musique.
1: À travers la musique, on est tous passés.
3: On est tous musiciens. Aussi.
2: Et puis nos dessins, on s'est plutôt centré sur le portrait, peut-être un peu la thématique.
1: Oui. Ouais, on a essayé de faire un fil autour de ça, mais après, à chacun notre manière un peu.
3: Ouais, je pense qu'on a un peu, entre guillemets, choisi des œuvres qui fonctionnent bien ensemble.
1: Oui.
3: C'est ça aussi qu'on a fait.
0: Alors, on va les détailler, peut-être Claire. Alors, qu'est-ce que vous nous proposez?
1: Alors, moi, pour cette exposition, je fais du dessin au crayon, à l'aquarelle, et j'écris sur mes dessins. Et du coup, pour cette exposition, j'ai vraiment créé tout de A à Z. Pendant 6 mois, je me suis vraiment focussée sur ça. Et en essayant aussi d'avoir des petits clins d'œil à l'univers de Fanny, qui est avec l'encre noire. Et forcément, Guylaine lui prend des portraits, donc ça se rapproche. Donc voilà, moi, ça fait des années que je dessine, depuis toute petite. Et j'écris. Au début, j'écris d'un côté et je dessine de l'autre. Et grâce à ma rencontre avec Fanny, j'ai tout mélangé. Et ça ressemble un peu comme un journal intime. Enfin, c'est vraiment, je dessine mon émotion, je dessine ce que je vis. Et du coup, je suis très heureuse de pouvoir partager cette exposition avec Fanny et Guylaine, que j'adore et qui sont vraiment mes amis. C'est émotionnel, c'est sensible. Enfin, c'est toute une histoire, c'est une histoire de rencontre, mais c'est aussi c'est important pour moi de co-créer et d'être plusieurs artistes sur le même projet. Je trouve que ça a beaucoup de sens pour soi et pour ceux qui viennent aussi voir les expositions.
0: C'est l'art.
1: C'est l'art.
0: Voilà. Alors pourquoi vouloir associer le dessin et l'écriture ? Est-ce que c'est pour compléter vous avez peur que les spectateurs, les regardeurs ne comprennent pas vos dessins ?
1: Non, en fait, c'est que quand je dessine, j'ai souvent un texte poétique qui vient. Et au début, je n'osais pas forcément le greffer sur mon dessin. Et en fait, je trouve que ça a du sens. Enfin, pour quelle raison, du coup, j'ai un texte qui vient alors que je dessine ? Bah, du coup, je me suis dit de les mélanger. C'était important pour moi. Et puis, du coup, depuis toute petite, je fais des carnets où dedans, je mélange tout ça. Et non, je trouve que ça a plus de porteur encore. Les gens comprennent encore plus. Et ça les touche encore plus d'avoir des mots aussi qui sont liés à une image.
0: Ça fait plus carnet...
1: Carnet de voyage.
0: Oui,
1: ou
0: journal intime.
1: Oui, voilà, c'est ça.
0: D'accord. Vous, Fanny, qu'est-ce que vous nous présentez comme dessin ? Alors, racontez-moi.
2: Alors, moi, c'est des tout petits dessins au stylo noir et puis d'un petit peu plus grand, 24 par 24, à l'encre de Chine. C'est que du noir et blanc. La particularité, c'est qu'ils sont tout petits et c'est dans des cadres de 25 à 25. Donc, c'est un peu un décalage parce que souvent, quand on va voir quand même des expositions, c'est plutôt des formats un peu plus grands. Quand même.
0: Tout dépend des artistes et des époques.
2: Oui, c'est sûr, mais c'est vrai que quand même, moi, c'est quand même petit. Et après, moi, je dessine, on va dire, spontanément. Je n'ai pas forcément l'idée, je ne me dis pas je vais dessiner telle ou telle chose. Ça vient au stylo, je fais un trait puis un autre, et puis ça donne quelque chose. Voilà, c'est très... Très spontané.
3: Moi, je sais quand est-ce que tu dessines.
1: Moi aussi.
2: Dans un petit moment.
3: On peut le dire ou pas?
2: Non.
1: Non.
2: Pas. Mon petit jardin secret. Non, c'est moi, ça. C'est mon petit jardin. Mais ouais, je dessine à des moments où j'ai envie de m'évader. Ouais. Voilà.
0: Et vous donc, Guillaume, la photo. Alors là, c'est plus. C'est moins spontané. C'est même si oui. On appelle ça de l'instantané, il y a quand même tout un travail d'approche.
3: Oui, là en l'occurrence, alors j'ai pas travaillé pour cette exposition particulièrement. J'ai choisi des portraits en fonction un petit peu de ce que je connais de Fanny et Claire. Et donc j'ai pris que du noir et blanc pour cette série. J'ai choisi les photos hier, hein, pour tout vous dire.
1: Pas étonnant.
0: C'est un scoop ce matin.
3: Ouais, voilà, c'est vraiment tout frais là. C'est tout frais, donc c'est que des noirs et blancs. Enfin, c'est des monochromes parce qu'il y en a quelques-unes qui sont pas tout à fait noires et blanches, mais avec une monochromie. Et ouais, j'ai pris des portraits qui sont un petit peu, je sais pas comment dire ça, parce que un portrait, ça peut être très très beau, mais ça peut être aussi comment dire ça, tellement simple que ça peut être aussi un peu ennuyeux, un portrait suivant ce qu'on choisit, quoi. Et là j'ai pris des portraits un petit peu claquants, quoi, avec des tronches, avec des regards bien puissants, quoi. Voilà.
0: Enfin, l'important du portrait, c'est de présenter l'intérieur, pas l'extérieur.
3: Oui, tout à fait, tout à fait. Alors, ça, on verra ce que les gens voient.
0: C'est la complexité du portrait, voilà.
3: Ouais, et à la fois, c'est fascinant, le portrait, parce que c'est 6 milliards et il y a 6 milliards de bouilles différentes. Et moi, j'aimerais photographier toutes les bouilles.
0: Plus que ça, parce qu'on a des bons et des mauvais profils, en plus.
3: c'est vrai. Donc, avec plusieurs personnages.
0: La même personne, on peut avoir des portraits qui ne se ressemblent pas.
3: Ouais, tout à fait.
0: Voilà. Donc, cette exposition commune, donc, elle est ouverte. Qui est-ce qui m'en parle un petit peu des heures d'ouverture? Est-ce que les auditeurs vous rencontreront dans la galerie, les uns, les autres?
2: Déjà, on a le vernissage le 3 juillet, à partir de 18h30. Et puis ensuite, c'est ouvert du 1er juillet jusqu'au 31 juillet. Enfin, nous, on a l'expo tout le mois de juillet.
3: Du 2,
2: hein, c'est le 2. Ouais, du 2 juillet, ouais, pardon, pas le 30 juillet. Et au niveau des horaires, c'est de 15 à 20 heures, du mercredi au samedi, sachant qu'il y aura des événements aussi durant l'exposition. Peut-être tu peux un peu plus clair.
0: On peut enlever quelques-uns des événements que vous allez présenter? Alors vous êtes musicien, vous allez peut-être nous faire une soirée musicale.
2: Oui, au vernissage, oui. Effectivement, il y aura de la musique.
1: Alors, au vernissage, voilà. Oui, il y aura de la musique. Une surprise musicale.
3: Surprise musicale.
1: Et ensuite, on va faire quelques événements. Du coup, on a un ami en commun qui s'appelle Renaud R, qui est musicien et qui écrit également, qui fait des ateliers d'écriture. Donc, du coup, lui, il va venir le mercredi 8 juillet. Il fera un atelier l'après-midi et à 18h30, il fera un concert dans la galerie. Après, ben moi, je vais y faire deux ateliers. Je fais le samedi 18 juillet, j'ouvre le matin, je fais un atelier au milieu de l'expo, en fait. Et le 23 juillet, je fais un apéro dessin. Donc, c'est le soir à 19h. On boit des coups et on dessine au milieu de la galerie. Oula. Voilà. Et on a également le jeudi 9 juillet. On a... Vas-y, dis-le, toi, Guylaine, tu vas bien le dire, ça.
3: Oui, on a quelqu'un on a la chance de connaître quelqu'un au MoMA. Au Museum of Modern Art, qui s'appelle Simon Castanery, qui va analyser nos œuvres et les interpréter.
0: Ah oui, c'est très, très intéressant.
3: Donc là, ça ne rigole pas.
0: Ça
3: va être soirée très sérieuse. Et on s'attend, ça va être particulier pour nous parce qu'on va être critiqué.
0: En direct, en visite, ici en Aveyron. Donc, c'est exceptionnel, il faudra qu'on le rencontre.
3: Voilà. Il ne pouvait pas être là. Mais...
0: Ouais.
3: Il faut venir le voir.
1: Ouais.
0: C'est très bien. Donc, je voudrais vous poser à l'un et à l'autre, puisque vous êtes artiste, en tous les cas, vous présentez comme tel. Je voulais vous présenter la question fil rouge de cette émission. Donc, on commence par Claire, peut-être. Pour vous, qu'est-ce que l'art?
1: Oula.
0: Alors, les autres ont le temps de réfléchir.
1: Ouais, moi, c'est hyper spontané.
0: Mais ils n'ont pas le droit de dire la même chose que l'autre.
2: Hein. C'est la même question. Oh, ça va.
1: Alors, ben, moi, l'art, je le vois vraiment comme une rencontre. C'est rentrer en lien avec quelqu'un qui a exprimé quelque chose qui vient de son intérieur. L'art, c'est là pour éveiller, c'est là pour secouer, c'est là pour interroger. C'est pas forcément quelque chose qui a besoin d'être beau, mais qui vient révéler. Et pour moi, c'est quelque chose aussi de très spontané. C'est pas une analyse pendant des heures de ce qu'on va faire. Il faut que ça vienne vraiment de son cœur et que ça vienne toucher ou pas le cœur de l'autre. Mais moi, l'art, pour moi, c'est ça. Et puis, c'est quelque chose qui est lié, moi, comme je le vis, je vis l'art dans ma vie quotidienne. pour moi, c'est être connecté à la nature, rentrer en lien avec les gens. C'est transmettre aussi, parce que je fais pas mal d'ateliers. Et c'est voilà, la curiosité, c'est l'éveil. Enfin, c'est quelque chose de très vivant. Pour moi, l'art, c'est ça.
0: Fanny.
2: Pour moi, c'est de la recherche, beaucoup. Que ce soit en musique ou en dessin. Recherche identitaire. Voilà, quête d'identité. Je vais faire très simple, mais vraiment, c'est ça pour moi. Que ce soit au niveau de mon album de musique ou de mon spectacle que je suis en train de monter ou du dessin, je suis toujours en recherche d'identité. Voilà.
3: Alors, qu'est-ce que l'art ? Pas facile comme question. Moi, j'ai l'impression que l'art, c'est quelque chose qu'on ne pourrait pas ne pas faire. C'est-à-dire, on se sent obligé de le faire, en fait. Enfin, obligé. C'est quelque chose qui
2: nous dépasse.
3: Ouais, nous dépasse un petit peu. On le fait et on ne peut pas faire autrement que de le faire, en fait. C'est surtout ça, moi, qui me...
0: En tous les cas, c'est quelque chose qui vous réunit, que vous partagez. C'est quelque chose déjà important. Elle a un titre, votre exposition ?
1: Oui.
3: Ouais, alors on s'est amusé. Je parle.
2: Oui, bah oui, c'est toi. Ouais,
0: pourquoi cette image un peu western ?
3: Alors là, c'est vraiment, c'est uniquement commercial, en fait. Ah. C'est-à-dire qu'on s'est dit que si on met ça sur les vitrines des magasins, les gens vont être attirés et vont vouloir savoir ce que c'est.
0: D'accord. Voilà.
3: C'est complètement commercial.
0: Wanted, ça veut rien dire. Mis à part que vous faites des portraits, donc...
3: Oui, il n'y a pas de lien avec l'expo. Enfin, si, ouais, le Wanted, parce que il y a le portrait du mec qui est recherché. Ouais.
0: Donc, écoutez, Claire Cassat, Fanny Ginesté, Guylian Diaz, on peut que vous souhaiter une très bonne exposition, donc à la galerie Quartier Libre, merci 5 beaucoup. Rue de Bonald, à partir du 2 juillet, si j'ai bien retenu la date.
2: Ça. Oui.
0: Du 2 juillet, avec un vernissage donc,
2: le 3
0: au soir, à 18h30, et donc avec beaucoup d'événements. Donc, je pense que des Wanted, vous trouverez des petits flyers qui se promèneront un petit peu partout dans la ville.
3: Oui,
0: avoir tous les rendez-vous donc on en a évoqué dans cette émission. Et en attendant, donc je vous souhaite un bel été, un été plein d'art, plein de découvertes, plein d'émotions.
2: Merci
1: beaucoup pour l'accueil.
0: Au revoir.
2: Au revoir.
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2: À la une, ces violentes frappes russes la nuit dernière à Kiev en Ukraine. Au moins 17 personnes sont mortes, plus d'une centaine blessées. Des pans entiers de bâtiments se sont effondrés. Ce lourd revers judiciaire pour Google, l'amende record de plus de 4 milliards d'euros infligée il y a 8 ans par les régulateurs antitrust européens, vient d'être confirmée. On fait le point dans une vingtaine de minutes avec Jeanne Bartoli. Retour également sur ces immenses déceptions hier pour les supporters de la RDC et du Sénégal, éliminés en 16e de finale du Mondial de foot.
3: C'est parce qu'il y a du monde, c'est pourquoi je ne peux pas pleurer. Sinon, à l'instant où je vous parle, j'ai mal au cœur.
2: Une défaite de la RDC 2-1 face à l'Angleterre et du Sénégal 3-2 contre la Belgique. On en parle dans un instant dans le journal et puis dans un peu plus d'une heure avec notre consultant Patrick Juillard.
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2: Dans l'actualité également, la canicule qui devrait faire son retour dans les prochains jours en Europe de l'Ouest. Comment mieux y faire face? C'est la question qui occupe le débat public en France notamment. Et parmi les pistes pour rendre les villes plus supportables en cas de forte chaleur, planter des arbres.
5: On a besoin des arbres en fait, ce sont des climatiseurs naturels. Donc le moindre mètre carré aujourd'hui que l'on peut utiliser pour planter du végétal, il faut le faire.
2: Voilà, et puis à 12h30 TU, Afrique Midi délocalise aujourd'hui au campus Condorcet d'Aubervilliers pour les 9e rencontres des études africaines en France. Voilà pour le programme. Bienvenue. Et on commence d'abord par votre journal, Gilles Moreau. Bonjour Gilles.
6: Bonjour Charlotte, bonjour à tous.
2: À la une, les matchs du jour à la Coupe du Monde de football.
6: Oui, 3 matchs pour le compte des 16e de finale. Ce soir à Los Angeles, Espagne, Autriche. Et la nuit prochaine à Toronto, Portugal, Croatie. Enfin, Suisse, Algérie à Vancouver. Les derniers matchs ont été marqués par l'immense déception des sélections africaines et de leurs supporters. La RDC et le Sénégal éliminés respectivement par l'Angleterre et par la Belgique. Après avoir été tout près de l'exploit face au Sénégal, les Belges étaient menés 2-0 et filaient tout droit vers une piteuse élimination quand le Sénégal s'est effondré en 3 minutes. Score final 3-2. C'est une immense déconvenue vécue par tout un peuple. Reportage à Dakar de Babacar Fall.
7: Mais c'est inadmissible et c'est cruel.
8: La défaite est amère pour les supporters des Lions.
7: On n'arrive pas à expliquer cela. C'est une défaite qui sera difficile à digérer.
8: Le rêve de voir le Sénégal poursuivre son parcours dans cette Coupe du Monde s'envole.
9: On avait l'espoir de voir nos Lions aller très loin dans cette Coupe du Monde, jusqu'en finale. Et pourquoi pas le remporter.
8: À 5 minutes de la fin du temps réglementaire, les Sénégalais menaient encore par 2-0. La remontada de la Belgique est inexplicable pour les fans des Lions.
10: On est au score à la 85e minute avec des joueurs de qualité qu'on a. Je pense que le minimum c'était de sécuriser la victoire.
7: En moins de 5 minutes, vous prenez 2 buts en 16e de finale de Coupe du Monde pour une grande équipe, championne d'Afrique.
8: Le sélectionneur Papiau, critiqué pour ses choix tactiques lors de la phase de groupe, est encore pointé dans ce 16e de finale.
11: C'est le coach qui nous a coûté très cher. J'espère qu'on ne va pas renouveler son contrat. Parce que seulement, il nous a coûté très très très cher.
10: Il a montré ses limites aujourd'hui, donc c'est le moment de dire ciao à part ciao, quoi. Franchement, il n'a pas le niveau.
8: Babacar Fall, Dakar. RFI.
6: Et ce matin, le milieu de terrain sénégalais Pape Gueye a annoncé sur Instagram son retrait de l'équipe nationale tant que l'actuel staff technique restera en place. 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
2: Un deuil national d'une semaine commence au Venezuela.
6: Deuil national en hommage aux victimes sur décision de la présidente par intérim, Delcy Rodriguez. Le dernier bilan du double séisme du 24 juin s'établit à près de 2300 morts, 11 000 blessés, des dizaines de milliers de disparus. 8 jours après, trouver des victimes encore en vie dans les décombres relève du miracle. Alors qu'il est les sauveteurs, essaie d'extraire un homme coincé depuis 8 jours sous les gravats. Les équipes humanitaires sont à pied d'œuvre pour aider les Vénézuéliens. Véronique Duroux appartient à l'équipe onusienne d'évaluation et de coordination en cas de catastrophe. Jointe par RFI, elle décrit une situation sanitaire très précaire.
12: avec la magnitude en fait des deux séismes, les canalisations en général n'ont pas tenu. Et je parle que évidemment des bâtiments et des édifices qui ont tenu le coup. Donc soit les gens sont partis parce qu'ils ont tout perdu, soit ils restent chez eux mais n'ont pas accès à l'eau, pas d'installation sanitaire, donc c'est extrêmement compliqué. On n'a pas de déclaration d'épidémie ou quoi que ce soit, mais c'est un souci. Donc, il y a un gros travail de prévention qui est fait avec les autorités et avec tous les organismes internationaux qui sont ici, dont les Nations Unies. Actuellement, le chiffre officiel, c'est 38 hôpitaux qui ont été touchés dans cette zone. Donc, la santé est vraiment un gros souci actuellement. D'abord pour, évidemment, soigner les personnes qui ont été touchées à la suite des tremblements de terre, mais également les soins de santé habituels que l'on connaît pour pouvoir gérer différentes situations.
6: Véronique Duroux de l'ONU, interrogée par Sarah Krakowicz.
2: Également dans l'actualité, Gilles, Kiev violemment attaqué par la Russie.
6: Oui, c'est son maire Vitali Klitschko qui l'affirme. La capitale ukrainienne vient de connaître l'attaque russe la plus violente depuis le début de l'invasion russe en 2022. Les tirs de missiles et de drones lancés tôt ce matin ont fait, selon un bilan provisoire, 17 morts et près de 100 blessés. Des étages entiers de bâtiments résidentiels ont été détruits. Le président Zelensky a réagi en réclamant plus de soutien des alliés de l'Ukraine pour sa défense antiaérienne, en particulier. Il réclame une licence des États-Unis pour pouvoir produire les missiles Patriot. Cela fait bientôt un an que le blocage des messageries WhatsApp et Telegram a commencé en Russie. Les autorités poussent la population à adopter la messagerie nationale Max. Or, elle n'est pas chiffrée de bout en bout et donc les services de sécurité y ont accès théoriquement. À en croire la presse autorisée en Russie, le succès de cette stratégie est très relatif. Explication sur place d'Anissa El-Jabri.
13: Une audience de Telegram en chute de 50%, celle de WhatsApp d'environ 40%, cela rien qu'au cours des 5 premiers mois de 2026. Sur le papier, les analyses des experts consultés par le journal Commerçante montrent que les mesures de blocage fonctionnent. Sauf que cette statistique mérite d'être sérieusement nuancée. D'abord parce que même avec ce recul enregistré, les investissements publicitaires augmentent sur Telegram. Autrement dit, le réseau reste perçu comme le plus efficace pour communiquer. Ensuite, d'autres plateformes américaines ont pris le relais comme Discord, plus 20%. On note même un retour d'intérêt pour Instagram, plus 20% aussi. C'est particulièrement notable parce que tout le groupe Meta, Instagram mais aussi Facebook a été classé extrémiste en octobre 2022. Parallèlement, les Russes se sont aussi tournés vers des messageries venues de Chine, de Turquie ou de Corée. Autrement dit, Max, l'application souveraine nationale, ne fait toujours pas recette. Anissa El-Jabri, Moscou, RFI.
6: Au Moyen-Orient, les médiateurs Qatar et Pakistan annoncent que les négociations entre Iraniens et Américains, que ces négociations reprendront dans les plus brefs délais après les funérailles de l'Ayatollah Ali Khamenei. Ce sera après-demain samedi. C'est pour parler indirect, concerne notamment le dossier du nucléaire iranien et concomitamment l'allègement d'un certain nombre de sanctions. L'Iran précise qu'il utilisera une partie de ses avoirs gelés au Qatar pour acquérir des produits dont il a besoin. Le chancelier allemand Friedrich Merz a présenté ce matin un vaste plan de réforme issu de compromis au sein de la coalition au pouvoir. Conservateurs et sociaux-démocrates se sont entendus sur des réformes touchant retraite, la fiscalité, la compétitivité ou bien encore le pouvoir d'achat, et cela afin de sortir le pays de l'ornière économique. La réforme des retraites en Allemagne conduira à une hausse progressive de l'âge légal de départ au-delà des 67 ans, l'élargissement de l'assiette des cotisants et également l'introduction d'une dose de capitalisation.
2: En France, une décision de justice rarissime.
6: Oui, la condamnation de Dany Le Prince est en effet annulée. Ce Français a passé 18 ans en prison suite à sa condamnation en 1997 à la perpétuité pour 4 meurtres. Les meurtres de son frère, de sa belle-sœur et de 2 de leurs filles. Dany Le Prince a toujours clamé son innocence. La Cour de révision ordonne donc un nouveau procès. Baptiste Coulon.
14: Pour fonder sa décision, la Cour de révision a retenu 2 éléments. D'abord, le témoignage de la nièce de Dany Le Prince, 2 ans au moment des faits. C'est la seule rescapée du quadruple meurtre et à l'époque, ses gestes et ses propos avaient été interprétés comme une désignation de son oncle comme auteur des crimes. Aujourd'hui, elle affirme ne se souvenir de rien. Deuxième élément, les pertes de mémoire supposées de la femme de Dany Le Prince sur le déroulé des faits. Plusieurs expertises avaient conclu à une possible simulation de sa part. Elle est aujourd'hui placée placé sous le statut de témoin assisté. 29 ans après avoir été prononcée, la condamnation de Dany Le Prince est donc annulée. Décision historique, tant les cas de révision sont rares en France, seulement 12 depuis 1945. Pour autant, l'homme de 69 ans n'est pas innocenté. Un nouveau procès devant une cour d'assises est ordonné. Mais Olivier Maurice, l'avocat de Dany Le Prince, se montre confiant.
15: Ce qui aujourd'hui nous semble de plus en plus évident, c'est que le spectre de l'erreur judiciaire pointe de manière de plus en plus évidente.
14: Son objectif, désormais, obtenir l'acquittement de son client.
16: C'était Baptiste Coulon du service France. La France toujours, alors qu'un nouvel épisode caniculaire se profile. Le Premier ministre Sébastien Lecornu préside aujourd'hui à Marseille une réunion interministérielle de crise. Actuellement, des centaines de pompiers luttent dans le sud contre des incendies attisés par le vent, la sécheresse et la chaleur. 6 départements sont frappés d'un risque très élevé d'incendie. Enfin, dans l'actualité économique, une amende record confirmée en Europe pour Google. La Cour de justice de l'Union européenne a en effet rejeté l'appel du géant du numérique contre l'amende de plus de 4 milliards d'euros infligée par Bruxelles. C'était en 2018. Google a été condamné pour abus de position dominante dans l'écosystème des téléphones mobiles, en particulier le système d'exploitation Android. Très bonne journée sur RFI, tout de suite en compagnie de Charlotte de Rouen.
2: Merci, c'était le journal de Gilles Moreau. La Fabrique du Monde, avec vous Guillaume Nodin, bonjour.
17: Bonjour Charlotte.
2: Le Vietnam fête aujourd'hui l'une des étapes de son histoire. Il y a 50 ans, la partie communiste au nord et la partie sud étaient officiellement réunifiées après la capitulation à la suite du retrait américain. Aujourd'hui, le Vietnam est l'un des pays les plus dynamiques d'Asie du Sud-Est et il est dirigé par un homme ambitieux qui cumule les fonctions.
17: Oui, Tô Lâm était, il y a encore 2 ans, le premier flic du pays, ministre de la Sécurité publique, issu de l'appareil sécuritaire du Parti communiste vietnamien, des fonctions dont il a su habilement user pour éliminer des rivaux politiques en instrumentalisant des enquêtes anticorruption. C'est sans doute aussi cette position de force qui lui permet de passer au travers de rares faux pas. En 2021, il est filmé à Londres en train de manger un steak recouvert de feuilles d'or dans le restaurant de Salt Bay. C'est un chef connu pour sa façon de saupoudrer la viande de sel dans des vidéos virales et pour son intrusion sur la pelouse après la finale de la Coupe du Monde de football au Qatar aux côtés de Lionel Messi. Ceux qui oseront dénoncer ce repas particulièrement ostentatoire pour un dirigeant communiste en subiront les conséquences, jusqu'à 5 ans de prison pour un homme qu'il avait parodié. L'affaire ne bloque pas son ascension. Il y a 2 ans, à la mort du précédent secrétaire général Nguyen Phu Trong, il lui succède à titre intérimaire. Il est renouvelé au poste de numéro 1 vietnamien lors du congrès du parti en janvier dernier.
2: Mais il ne s'arrête pas là, Guillaume.
17: Non, en juin, alors que le Vietnam a plutôt pour tradition de répartir les rôles dans ses directions collégiales, il renforce sa mainmise sur le pouvoir en se faisant nommer président. Il est le premier à cumuler les 2 fonctions.
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1: Il la remercie de l'avoir accompagné à la gare.
2: Vous parlez sérieusement ou vous vous moquez de moi?
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2: C'est... 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
1: Oui, mais enfin, c'est pas très long. 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
2: Grave aussi au Venezuela, 8 jours après le double tremblement de terre. Toutefois, un survivant a pu être retiré des décombres aujourd'hui, à suivre dans un instant. Dans ce journal aussi, un train de réforme en Allemagne pour relancer l'économie. En Thaïlande, des rassemblements pour s'opposer à un projet de pont géant. Et Bad Bunny, la star portoricaine, a maintenant son double en cire au musée Grévin à Paris. Un deuil national a commencé au Venezuela, deuil d'une semaine en hommage aux victimes, sur décision de la présidente par intérim Delcy Rodriguez. Le dernier bilan du double séisme du 24 juin s'établit à près de 2300 morts, 11 000 blessés et des dizaines de milliers de disparus. 8 jours après, trouver des survivants dans les décombres relève du miracle, mais les sauveteurs ont maintenant extrait aujourd'hui un homme resté coincé depuis 8 jours, un agent de sécurité de 43 ans, prisonnier de sa guérison. Dans l'état de la Guaira, le plus touché, faute d'infrastructures intactes, c'est un McDonald's qui fait désormais office d'hôpital de campagne. Écoutez le reportage de nos reporters Mélissa Barra et Jade El Khoury.
3: La cuisine et les photos de burgers affichées au-dessus du comptoir, c'est tout ce que les chirurgiens bénévoles ont gardé après avoir vidé le restaurant de ses tables. Le fast-food est resté intact après le séisme. Le docteur Fernando Jaimes en a donc forcé la porte.
4: En entrant, on a envoyé une vidéo à McDonald's pour leur montrer qu'on ne venait pas pour piller, mais pour s'abriter et recevoir des blessés. La direction a rétabli l'électricité et c'est comme ça que tout a commencé.
3: Pas question d'opérer ici, mais on y dispense les premiers soins. Avec une table de triage, une pharmacie de fortune, des matelas à l'étage pour les patients et la nuit, pour 30 soignants aussi, la docteure Mélanie Martinez en fait partie.
5: Nous recevons des patients atteints de maladies chroniques ou des personnes qui se sont blessées en fouillant les décombres. Hier, un homme souffrant d'Alzheimer est arrivé et il était porté disparu. Sa famille le croyait mort. On a réussi à contacter les proches qui sont venus le chercher.
3: Plus loin, la vétérinaire Laida Garcia, une perfusion dans le bras, elle fait partie de l'équipe de secouristes.
6: Nous sortons tous les jours à la recherche d'animaux de compagnie. Il fait très chaud et je n'ai pas fait assez attention à moi. On a dû m'hydrater.
3: Au cœur de la dévastation, ce McDonald's est désormais le seul lieu climatisé à des kilomètres. Mélissa Barra, Jade El Khoury, La Guaira, RFI.
2: Je vous le disais pour commencer, au moins 21 morts et 85 blessés. C'est le dernier bilan des attaques russes sur Kiev tôt ce matin. Les pires attaques de la capitale selon son maire. Le président Zelensky lui affirme que son pays ripostera. Il réclame plus de soutien des alliés de l'Ukraine pour sa défense antiaérienne, en particulier une licence des États-Unis pour pouvoir produire des missiles patriotes. Israël commémore les attaques du Hamas 1000 jours après. Attaques sanglantes qui ont fait plus de 1200 morts, en majorité des civils, le 7 octobre 2023. Ce jour anniversaire est ponctué par une série d'événements commémoratifs et de rassemblements à travers Israël. En Syrie, l'explosion d'une bombe dans un café bondé du centre de Damas a fait aujourd'hui au moins 5 morts et une quinzaine de blessés. D'après la télévision d'État, la bombe avait été placée dans ce café situé près du palais de justice à Damas. Pour l'instant, pas de revendications.
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2: Le chancelier allemand Friedrich Merz a présenté ce matin un vaste plan de réforme issu de compromis au sein de la coalition au pouvoir à Berlin. Conservateurs et sociaux-démocrates se sont accordés sur des réformes touchant aux retraites, à la fiscalité, à la compétitivité et au pouvoir d'achat. Nathanaël Vitran, Berlin serre la vis pour sortir l'économie de l'ornière.
8: Alors que les annonces de fermeture d'usines automobiles se multiplient, l'Allemagne est contrainte de repenser son modèle, explique Paul Berthier, économiste au sein de l'Institut Rexecode.
9: Ce qui est certain, c'est que le modèle industriel allemand s'était notamment appuyé sur deux piliers, je dirais, qui étaient d'un côté les importations énergétiques peu chères de la Russie et de l'autre une demande chinoise très vigoureuse et très avide de produits allemands, notamment d'automobiles. Ces deux piliers aujourd'hui sont fragilisés, voire inexistants.
8: Il faut aussi y ajouter les droits de douane imposés sur les produits allemands par Donald Trump et surtout une démographie en berne. L'Allemagne a perdu 100 000 habitants en 2025. La solution aurait pu être comme en Espagne ou comme en 2015 avec Angela Merkel d'avoir recours à l'immigration, hypothèse écartée alors que l'extrême droite est en pleine progression.
9: En Allemagne, avec le parti AfD qui a quand même une force de frappe politique très importante, c'est difficile aujourd'hui de présenter à l'électorat allemand une politique d'ouverture migratoire importante dans le même style de ce qu'a pu faire le gouvernement Sanchez en Espagne, c'est clair.
8: Résultat, pour compenser, le gouvernement envisage d'indexer l'âge de départ à la retraite sur l'espérance de vie.
2: C'était Nathanaël Vitran du service économie. Selon un dernier bilan, l'épidémie d'Ebola en République démocratique du Congo a fait maintenant plus de 400 morts et elle continue de s'étendre avec un cas récemment confirmé à Kisangani, la grande ville du nord-est située à près de 600 km du foyer de la crise. Concernant cette fois l'antivirus, le chef de l'Organisation mondiale de la santé annonce la fin de l'épisode qui s'était déclaré en mai sur un bateau de croisière, suscitant une vive inquiétude internationale. La crise autour du détroit d'Ormuz a donné un nouvel argument au gouvernement thaïlandais pour relancer un vieux projet, le projet de pont entre la mer d'Andaman et le golfe de Thaïlande. Ce serait une alternative au détroit de Malacca. Or, ce méga-projet de plus de 30 milliards d'euros ravive la colère dans le sud du royaume thaïlandais. Les habitants craignent de voir leurs moyens de subsistance disparaître. Une centaine d'entre eux, venus de plusieurs provinces du sud, manifestent à Bangkok contre le projet appelé Landbridge. Reportage de notre correspondant Valentin Sébron.
10: Installés sous des bâches, devant les bureaux du Premier ministre et de son cabinet, des habitants du sud de la Thaïlande campent pour faire entendre leur opposition au Landbridge, ce méga projet de corridor logistique relancé par le gouvernement. Assise devant une banderole non Landbridge, Tom vient de Ranong, sur la mer d'Andaman. C'est là que serait construit l'un des deux ports en eau profonde du projet, relié par route et par rail à Chumphon, de l'autre côté de la péninsule, sur le golfe de Thaïlande.
11: Même si nous venons nous opposer à ce projet, nous ne sommes pas de taille face à eux. Mais je veux le dire tout haut, les habitants de Ranong ne veulent ni du Landbridge, ni de la loi sur le corridor économique.
10: Comme les autres manifestants, cette dame de 67 ans redoute les conséquences d'un tel projet. Des possessions foncières, destruction des zones de pêche, dégradation de l'environnement et des bénéfices captés par de grands investisseurs plutôt que par les communautés locales.
11: Les pêcheurs ne pourront plus vivre de leur travail. Les plus touchés seront les déplacés, les personnes sans carte d'identité et les Moken, ces communautés de la mer qui vivent là-bas. Où iront-ils ? C'est pour ça que nous campons ici.
10: Le gouvernement, lui, n'a pas encore tranché. Il attend une étude finale sur la viabilité du méga-projet qui doit être remise au Premier ministre en août. Valentin Sébron, Bangkok, RFI.
2: Allez, on termine en compagnie d'une superstar mondiale. L'artiste le plus écouté sur la plateforme de streaming Spotify, Bad Bunny, le chanteur portoricain, est en concert en France actuellement dans le cadre de sa tournée mondiale. Et il a désormais son double de cire au Musée Grévin à Paris. Reportage de Fatou Lordiouf.
12: Pour la première fois, un artiste de musique latine entre au musée Grévin à Paris, Bad Bunny. Sa statue est installée entre celle de Lady Gaga et de Michael Jackson. Elle détonne, avec son air nonchalant, habillé d'une chemise légère et assis sur une chaise de jardin en plastique. Un hommage aux origines de l'artiste, selon le directeur général du musée, Yves Delhomo.
13: On a voulu vraiment le représenter à Porto Rico, qui reste un emblème de Porto Rico, donc dans la végétation portoricaine. Ça correspond aussi à l'image de sa tournée, de son album De Bitterer Mas Foto. Et nos visiteurs nous le demandaient, et c'est pour ça qu'il arrive à Grévin.
12: La star du reggaeton, style caribéen qui mélange influence hip-hop et reggae, est l'artiste musical le plus écouté dans le monde en 2025. Tony, un fan, n'a pas pu obtenir de place pour un de ses concerts. Il scrute la sculpture.
14: Je trouve que c'est ressemblant. Je suis assez satisfait de la tenue. Je trouve qu'il est bien représenté. J'ai un peu de mal au niveau des yeux, mais dans l'ensemble, je trouve qu'il est bien représenté.
12: Si Bad Bunny touche un certain public, c'est aussi pour ses positions anti-Trump et son engagement anticolonial depuis le début de sa carrière.
2: De Fatou Lordiouf au musée Grévin à Paris. À suivre maintenant sur RFI, sur le Pont des Arts, l'émission de Nathalie Amar. Très bonne journée.
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L'agenda du 2 juillet, du jeudi 2 juillet, s'ouvre avec le festival La Grande Confluence, 6e édition, placée sous le signe de la rencontre à Entraigues-sur-Truyère. Au programme, des spectacles de cirque de haute volée, des concerts, de la danse, des propositions festives, dans un cadre magnifique au confluent du Lot et de la Truyère. Autour des spectacles, une projection du film Billy Elliot, une librairie éphémère autour du cirque de la danse, un bar et une restauration de qualité avec des bons produits locaux. Pour les places et le programme en détail, rendez-vous sur le site lagrandeconfluence.festic.net. Ce soir, c'est vernissage d'une exposition à 17h30 dans le cadre toujours des 500 ans du clocher de la cathédrale de Rodez. Vernissage de l'exposition Regard croisé sur la cathédrale. Rendez-vous donc au kiosque du jardin public à Rodez à 17h30. Autre vernissage pour demain, cette fois, c'est celui de l'exposition Wanted à la nouvelle galerie Quartier Libre de Rodez. Trois artistes exposent, Anakin en photo, Claire Cassatt avec des dessins poétiques et Fanny avec des dessins à l'encre. Plus d'informations sur ces artistes, pas de souci, rendez-vous ce midi à l'écoute du 107FM avec Proforma, où Patrice Lemoux a eu la chance de rencontrer les trois artistes. Vernissage vendredi 18h30 avec une surprise musicale. Passez une excellente journée à l'écoute de Radio Temps Rodez.

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0: Chers auditeurs de Bon Format, bonjour. Aujourd'hui, je suis à la Galerie de la Cascade à Salles-la-Source en compagnie de l'artiste qui expose, qui s'intitule Silk. Bonjour Silk.
1: Bonjour.
0: Alors, est-ce que vous pouvez déjà vous présenter peut-être à nos auditeurs qui ne vous connaissent pas, j'en suis sûr.
1: Eh bien, je suis artiste peintre et céramiste. Je travaille en vallée de Chevreuse, dans les Yvelines.
0: Comment vous avez découvert cette galerie que nous apprécions beaucoup?
1: D'autres artistes qui ont exposé à la galerie ont parlé de mon travail. Et c'est vrai que la galerie a une identité bien à elle. Même si les artistes ont des travaux différents, on est inscrit dans l'onérisme, le merveilleux, enfin des identités vraiment très très marquées.
0: Alors vous êtes peintre, dessinatrice et céramiste, c'est ce qu'on voit aujourd'hui dans cette exposition qui s'intitule « Équilibre », je crois. Alors pourquoi ce titre?
1: Équilibre, on ressent aujourd'hui les effets de la chaleur, les éléments qui nous amènent vraiment, il faut se questionner sur ce qui se passe. Il est urgent de retrouver un équilibre. Là, j'ai amené plusieurs séries. C'est vrai que j'ai une figuration qui est une sorte de réinterprétation du réel, sans doute une vision fantasmée du réel même. Les symboles sont très présents, comme la série des reflets où on a des personnages qui sont immergés dans l'eau. C'est vraiment la source, l'élément d'où l'on vient et dont on est constitué. Et de plus, le thème de l'eau a toujours été présent dans l'histoire de l'art. Et les reflets sont plus une sorte de... Alors, on n'est pas du tout dans Narcisse. On est dans la représentation de la vie et de notre impact sur notre environnement. On est plongé dans l'élément liquide et il y a un dialogue entre le terrestre et le céleste aussi.
0: Est-ce qu'il faut aller chercher une symbolique dans l'oiseau que vous figurez assez souvent dans vos tableaux et en particulier la chouette?
1: Ah oui, la chouette, c'était vraiment c'est l'animal de la philosophie. J'aime en plus ses rondeurs, ses yeux vraiment... qui nous fixe, ce sont des présences. Dans chaque tableau, on est face à un questionnement, à une présence, mais aussi il faut aller chercher au fond de nous. L'art, pour moi, doit questionner de toute façon. Et ça, je sais que ça remue beaucoup, c'est une figuration qu'on n'a pas forcément l'habitude de rencontrer. Je pense que ça fait appel à l'inconscient de chacun. Je parlais tout à l'heure, pendant le discours, d'une sorte de process, mais... qui est de l'ordre de l'inconscient pour chaque artiste, c'est qu'on se plonge dans soi-même et on va faire dialoguer l'inconscient avec le conscient. Ce qui fait que dans les peintures, il peut y avoir des sortes de visions, de monde, de l'ordre de l'invisible, de sortes d'esprit peut-être même. Ce qui est commun dans notre culture, on rencontre ça beaucoup plus par exemple dans la culture japonaise où les esprits... sont matérialisés.
0: En même temps, vos personnages sont présents et pas présents parce qu'ils sont tous derrière un masque blanc, comme le clown blanc un petit peu dans le...
1: Et justement, par rapport au Japon, certains font référence au théâtre no, mais je dirais que le masque, l'impression du masque, elle est liée aux traits, aux contours, des visages très blancs, c'est vrai. Moi, c'est pas vraiment le visage qui m'intéresse. J'ai envie d'aller chercher au-delà de la figure, du visage. Et les yeux permettent de... C'est une fenêtre vers l'âme. Donc on pénètre comme ça dans le personnage, souvent par le regard. D'ailleurs, les corps sont très transparents. On va voir à l'intérieur des corps. Il y a une sorte de dentelle blanche qui est représentée, qui fait pour moi le lien entre l'élément de la nature et notre corps à nous.
0: Merci beaucoup, Silk.
1: Merci à vous.
0: On n'en dira pas plus, on les invite bien sûr à venir ici à la Galerie de la Cascade pour voir aussi et comme nous, essayer de se plonger dans tout ce qu'on vient d'évoquer, mais ce qu'ils peuvent aussi découvrir par eux-mêmes. Quelles sont les dates d'ouverture de cette exposition?
2: Alors l'exposition est ouverte du 28 juin au 23 août, le vendredi, samedi, dimanche de 14h30 à 18h.
0: Merci Jean-Luc.

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Une longue nuit où je les avais toutes confondues peut s'en fallu au matin.

0: Elles ont défriché des chemins, ouvert des voies, porté une voix, en Aveyron et parfois bien au-delà. Toutes ont en commun ce territoire. À partir de la ruralité qui les a naturellement façonnées, le témoignage de ces pionnières contribue à penser le rapport à l'accomplissement des femmes à la campagne, au féminisme et à l'enclavement, d'hier jusqu'à aujourd'hui. Et si la journaliste Annick Cogen compare le parcours des femmes à des courses d'obstacles, la ruralité en serait-il un de plus ? C'est la question, en creux, à laquelle répondent les pionnières que j'ai invitées au micro de Finta. Après Marie-Thérèse Lacombe, Nicole Fage-Galtier, Danielle Dastugue, Danielle Puech, Sarah Singla, Emmanuelle Gazelle et Josette Hart dans la première saison, Ginette Marchive, Pauline Broca, Audrey Dussutour et Catherine André dans la deuxième saison, je vous propose d'embarquer pour une troisième saison des pionnières. Aujourd'hui pour un épisode exceptionnel à titre posthume avec Jeanne Agar.
1: Je ne suis pas française. Je suis née en Amérique du Sud, à Piouët. Piouët, c'est une colonie de Français. Et alors cette colonie de Français, elle a été là-bas parce qu'on leur disait qu'il y avait des grands espaces de tout et qu'ils pouvaient faire beaucoup de blé et tout ça. Et que personne ne le travaillait. Alors ils sont partis là-bas.
0: Nous avions rendez-vous dans un salon de sa maison de retraite dans le centre-ville de Rodez. C'était en avril 2023. Jeanne Agar avait 96 ans. Elle s'est éteinte moins de 2 mois plus tard. Recroquevillée dans son fauteuil roulant, Jeanne Agar avait sa petite voix fluette. Elle rebondissait du français à l'espagnol, mélangeant ses deux cultures et quelques détails de sa longue vie. Avant que nous nous quittions, elle m'a demandé de me faire messagère auprès des cousins de Pigüé, cette colonie aveyronnaise en Argentine où elle est née. Il me fallait leur dire que Juanita Munguia allait bien et qu'elle pensait tous les jours à eux. Si vous avez déjà entendu Jeanne Agar dans la série documentaire de Finta consacrée à Pigüé, c'est une autre partie de sa vie qui l'a fait entrer des deux pieds dans cette collection dédiée aux pionnières en Aveyron.
2: En el cielo, dans le ciel, les étoiles.
1: Ah oui. En el cielo, las estrellas. En el campo, las espinas. Y en el medio de mi pecho, la República Argentina. Vous n'avez pas compris?
3: Dites-moi la traduction.
1: Oui, dans le ciel les étoiles, dans les champs les épines. Les épines. Et bien, au milieu de mon cœur, la République Argentine.
0: Jeanne Agar a été, à 22 ans, la première femme photographe professionnelle à Rodez. Parmi les centaines de clichés parus dans la presse, les milliers de photos de classe et de portraits de famille, on doit à Jeanne Agar des clichés qui ont valeur d'archives pour la ville. C'est elle qui a documenté l'occupation allemande à Rodez, alors qu'elle vivait clandestinement et n'avait pas encore 18 ans. C'est elle aussi qui a saisi le massacre de Sainte-Radegonde quelques instants après la fusillade allemande qui coûta la vie à 30 prisonniers français. C'est elle encore qui a figé sur papier la libération de Rodez, l'allégresse et l'épuration qui suivra. Pourtant, la vie de la jeune Jeanne Agar a d'abord été une succession de séparations, de drames et de hasards. Rien ne l'a prédestinée à devenir photographe, encore moins à Rodez, elle qui était née en 1927 dans la province de Buenos Aires. Elle n'a que 12 ans quand sa vie d'adolescente percute avec fracas la grande histoire. Repartons dans le temps. Août 1939, la jeune Juanita embarque avec sa maman, Louise, pour une traversée de l'Atlantique. Jamais elle n'était allée sur les terres qu'avaient quittées ses grands-parents, Marie et Henri Calmels. Le couple avait suivi les traces des 164 Aveyronais qui ont fondé une colonie dans la Pampa argentine quelques années auparavant. Fuyant la misère du Rouergue à la fin du 19e siècle, Marie et Henri Calmels se sont installés comme agriculteurs. Ils ont eu 5 enfants, dont Louise, qui s'est mariée avec un émigré espagnol, Juan Munguia, installé comme épicier à Pigüé. Les grands-parents, quand sonne l'heure de la retraite, ont choisi de rentrer en France. Mais peu de temps après, la maladie rattrape Marie et Henri Calmels. Une lettre en informe Louise, sa fille, qui décide d'aller au chevet de sa mère en portant avec elle la petite Juanita. Ses deux autres enfants resteront avec leur père, à Pigüé. Et voilà les deux femmes embarquées pour un voyage sur l'Atlantique qui durera un mois.
1: Les grands-parents sont revenus de là-bas. Ils voulaient mourir en France. Oh, un mois, on y a mis. Un mois en bateau. Oh, vous savez que à ce moment-là, j'avais 15 ans. Et alors, je trouvais le talon au bateau, c'est très joli, mais vous voyez que la mer est le ciel. Alors, je disais vivement qu'on arrive en France, que dit ce pays, comment ça lointain. Eh oui, oh oui. Et alors, toute ma famille est restée là-bas, et papa aussi. Il n'aimait pas voyager.
0: 30 août 1939. Après avoir accosté à Marseille et poursuivi le chemin en train, Louise et Juanita Munguia arrivent en gare de Rodez dans la soirée. Mais la nouvelle les assomme. La grand-mère est décédée pendant leur voyage. Convaincue que son père est trop âgé pour vivre seule à Rodez, Louise se met en tête de le faire revenir avec elle à Pigüé. Elle n'aura pas le temps d'engager les démarches, car le 3 septembre 1939, la France déclare la guerre à l'Allemagne. Les frontières se ferment, les bateaux restent à quai, le courrier aussi. Voilà la petite Juanita et sa mère bloquées à Rodez. Mais pour combien de temps?
1: Ah oui, il y a eu la guerre.
0: Début septembre, malgré la guerre qui pointe, les Ruthénois ont la tête à la rentrée scolaire. La congrégation religieuse de l'école Sainte-Geneviève accepte de scolariser la jeune Juanita. Traitée comme une étrangère par ses camarades, peinant à apprendre le français, on moque Juanita que l'on dit venue d'un pays de sauvages et d'indiens à plumes. Mais la jeune écolière se démène pour être une bonne élève. Fin 1941, l'Aveyron est encore en zone libre. La guerre prend la forme, pour les Aveyronnais, de restrictions seulement. Elle se lit aussi sur les visages des réfugiés qui fuient l'envahisseur et trouvent refuge dans le coin. C'est le moment, en décembre 1941, où parvient un télégramme apprenant à Juanita la mort de son père. Le malheureux a été foudroyé par une crise cardiaque. Qui va s'occuper des deux fils restés au pays? C'est un nouveau drame qui meurtrit Louise et sa fille. À peine quelques mois plus tard, les bottes allemandes arrivent dans Rodez. À 96 ans, Jeanne Agar se souvient encore de ce bruit, de ces milliers de bottes qui frappent la rue Béteil.
1: Oh, oh, oh.
0: L'hôtel du Binet, qui avait été le point de ralliement des colons de Pigüé avant leur grand départ, est désormais marqué du drapeau à croix gammée. Étrangère sur le sol français, Louise refuse de se signaler aux Allemands. Mais la directrice d'école de Juanita ne peut plus prendre le risque de l'accueillir. Les Allemands ont assuré qu'ils viendraient contrôler les élèves prochainement et les étrangers sont les premiers recherchés. Voilà Louise et Juanita contraintes de basculer dans une vie clandestine. Juanita a 15 ans, elle est embauchée par les sœurs de Saint-Vincent-de-Paul à qui elle prête main forte comme auxiliaire de santé dans le quartier de Saint-Amand, ne pouvant plus aller à l'école. Et très vite, elle apprend qu'un photographe, un certain monsieur Durand, installé rue Neuve, recherche un apprenti pour assurer le développement en chambre noire. Il ferme les yeux sur les papiers de Juanita, la voilà embauchée. Mais les Allemands rôdent toujours.
1: Il vient venir chez mon patron. Et dites-moi, cette personne-là. Ah ben oui, disait le patron. Et j'avais dit, faites attention à ce que vous dites. Eh? Alors s'il vous demandait, il voulait me voir, je n'étais pas là. Alors quand il venait, pas pire, pas pire. Et comment pas pire? C'est obligatoire. Ben oui, mais j'ai pas les papiers de là-bas. Pas de papiers. Il revenait avec un gradé plus grand. Il faisait peur. Alors moi, j'y faisais des grands sourires. J'étais jeune fille. Et j'ai des grands sourires, monsieur. Merci, monsieur. Au revoir, monsieur. Il était content. Ouh. était dans le même gradé. Bon, le patron me disait, mais vous êtes plus gentil avec les Allemands qu'avec moi. Et j'ai dit, écoutez, je ne peux pas vous saluer quand même comme ça. Oh, c'était drôle de temps. J'avais peur. Je passais dans les petites rues pour aller chez moi. Dans les petites rues où les Allemands ne faisaient pas « Oh, oh, oh !» Et ils faisaient la ronde. Et quand ils voyaient une jeune fille toute seule, automatiquement, les papiers. Alors pour les éviter, je faisais un tour à l'intérieur de... Je passais place à Madeleine, et je faisais un grand tour derrière la cathédrale et pour aller chez moi rue du Mal. Ah oui, c'était des drôles de temps. Les mamans, elles tremblaient à la maison. Elles étaient en retard pour arriver à la maison. Et elles ne s'est pas fait arrêter au moins. Et là, quand j'arrivais, elles me sautaient au cou. Me disait, oh ma fille, j'avais peur pour toi.
0: Dans le film qu'il a consacré à Jeanne Agar, Jean-Philippe Savignoni raconte cet événement. Un soir, peu avant la fermeture du magasin de M. Durand, un dernier client pousse la porte. C'est un Allemand, de la Gestapo. Il a des travaux à confier discrètement après les heures d'ouverture au photographe. Juanita est pétrifiée. Elle se trouve dans la chambre noire avec cet officier qui exige de rester à ses côtés pour le développement. Peu à peu, les clichés apparaissent dans les cuvettes de développement. Tous montrent des corps meurtris, torturés, l'horreur. Quand l'homme s'en va, il est 22h, le couvre-feu est en place. Juanita craint de rentrer chez elle. Elle sera finalement escortée par 6 soldats allemands. Quand ils arrivent rue du Bal, la mère de Juanita est morte d'inquiétude. Cela fait déjà 3 heures que sa fille aurait dû rentrer. Et la voilà qui apparaît sous ses rideaux encadrés par la patrouille. Louise est persuadée que sa fille a été arrêtée. Et puis, dans les mois qui suivent, d'autres photos de torture seront entre les mains de la jeune Juanita. Elle n'hésite pas à en faire tomber quelques-uns quand la Gestapo tourne le regard. Elle sait déjà que ces photos auront valeur d'archives. 18 août 1944, le téléphone sonne au magasin. C'est la préfecture de l'Aveyron qui informe le photographe que les Allemands sont partis. Ils ont rebroussé chemin. Mais sur leur route, à Sainte-Radegonde, ils ont fusillé 30 jeunes prisonniers. La préfecture n'a pas encore tous les éléments, mais il est question d'un véritable massacre. Monsieur Durand est réquisitionné pour photographier la scène de la fusillade. Et c'est Juanita qui se propose d'y aller. Son appareil photo autour du cou, elle part pour Sainte-Radegonde en vélo. Elle n'a que 17 ans, l'âge du plus jeune des fusillés, mais elle n'hésite pas à s'approcher au plus près des corps. Elle sait que ces photos permettront le souvenir.
1: Ah ben là, les fusillés, c'était des pauvres gens, surtout des hommes. Et alors les pauvres, s'ils étaient français, il ne fallait pas les fusiller, mais les Allemands ramassaient tous les hommes et allaient. Comme ça, ils n'allaient pas faire la guerre contre eux. Et ta-ta-ta-ta, bon matin, alors mon patron me dit, je ne vais pas y aller. Et lui, il tremblait, je ne peux pas y aller, mais il faut quand même des photos pour qu'on voit ce qui s'est passé. J'ai dit, monsieur, donnez-moi un appareil, et facile à régler. Et je vais vous y aller. Il m'a dit, vous croyez? J'ai dit oui. Une femme, que voulez-vous qu'on lui fasse? Et alors j'ai été, j'ai fait les photos. Toutes ces photos. Oh mon Dieu, oh, c'était pas drôle. Hein?
4: Son patron ne voulait pas y aller, mais il a été réquisitionné par la préfecture, mais il ne voulait pas y aller tout seul. Et elle s'est proposée. Donc déjà, ça nous dit quelque chose. Ça nous dit quelque chose. Parce que je lui dis, est-ce que vous saviez ce que vous alliez voir? Pas bien. Mais enfin, elle allait voir des fusillés.
0: Le jour des funérailles, organisées sur la place d'Armes, Juanita grimpe au sommet de la cathédrale. C'est de là-haut qu'elle capture ses 30 cercueils blancs, disposés en art de cercle. Cette photo fait partie des plus précieuses archives iconographiques de Rodez. Et puis, l'horreur laisse rapidement place à l'euphorie. Dans Rodez, le départ des Allemands donne lieu à des moments de liesse. Juanita est encore là pour immortaliser ces moments d'histoire. Elle documente aussi la rage qui laissera place à l'épuration, menée contre ceux qui ont collaboré et les femmes qui ont entretenu des relations avec les Allemands. Celles-ci seront tendues. Pourtant, il n'est pas encore possible pour Juanita et sa mère de reprendre un bateau direction l'Argentine. Il faut encore attendre un peu. Juanita a 18 ans. Libérée de la peur, elle grappille des moments de joie dont son adolescence l'a privée. Elle écume les fêtes et les bals. Et c'est sur la place du Bourg, lors d'un bal, qu'elle rencontre celui qui deviendra son époux, Adrien Agar. Lui revient tout juste du STO en Allemagne. Tandis que les deux tourtereaux roucoulent dans leur idylle naissante, Louise vient d'obtenir son passeport pour rentrer à Pigouet. Nous sommes en décembre 1945. Elle propose à Adrien de rentrer avec elle. Il pourra reprendre l'épicerie de son défunt époux. Tout semble prêt pour les accueillir et leur permettre de s'installer heureux, ensemble enfin, à Pigouet. Mais Adrien Agar, échaudé par ses années en Allemagne, préfère rester auprès des siens. C'est décidé, Juanita reste à Rodez avec lui. Il se marie au début de l'année 1946 à Saint-Amand. Voilà Juanita Munguia, devenue Jeanne Agar. Louise, sa mère, elle, rentre seule à Pigouet retrouver ses fils, laissés orphelins. Dans l'immédiat après-guerre, la vie reprend à plein poumon. Et face à une activité croissante au magasin, Jeanne Agar choisit de monter sa propre affaire. Elle trouve un local, rue du Bal. Il est petit, mais il fera l'affaire. Non loin de l'appartement où elle se cachait avec sa maman. C'est là qu'elle ouvre son commerce en 1949. Et c'est elle qui forme son mari à la photographie. Les voilà tous les deux à la tête de leur petite entreprise.
1: Et oui, alors on a beaucoup travaillé. On s'est agrandi. Et on faisait après, maintenant. Et maintenant, je faisais que les développements et le magasin. Au lieu qu'avant, on sortait dehors, photographier tous les événements qui se passaient. Il y avait des manifestations, il y avait des... Alors, on allait les photographier et on les affichait. Et les gens venaient voir. Et quand je ne les avais pas affichés, dites, mais vous avez bien photographié. Vous ne les affichez pas. Si, je suis en train. Parce qu'on les affichait, mais pas en petit format, en grand format. Et alors, on les vendait en grand format, par une.
0: Des générations entières ont connu le studio des Agar. Et avait l'habitude de se masser devant cette vitrine qui donnait les nouvelles en images. Combien de classes ont-ils photographiées à eux deux? Dans combien de banquets de famille ont-ils installé leur trépied? Peut-être faites-vous partie de ceux qui conservent une photo signée de Jeanne Agar dans votre salon ou celui de vos grands-parents, dans vos archives à minima. Mais c'est aussi les archives collectives que Jeanne Agar a largement contribué à alimenter. Et si la vie ne l'a pas épargnée dans ses premières années, tissé de déchirement en déchirement, c'est sur cette vie menée avec panache qu'elle a été fière de poser des mots. Tout comme ses photos, elle savait que ces morceaux de vie faisaient partie du grand puzzle collectif. Quelques années avant de se livrer au micro de Finta, la vie de Jeanne Agar a été superbement mise en image par Fiasco Productions et avec la complicité du conteur du patrimoine Jean-Philippe Savignoni. Leur film a été produit par Rodez Agglomération. L'œil malicieux de Jeanne Agar y est enregistré comme une précieuse archive. Et c'est Jean-Philippe Savignoni, justement, que je retrouve désormais. Il est accompagné d'Anne Charbonnier, la fille de Jeanne Agar.
4: Moi, je dirais que déjà, elle a un caractère, Jeanne. Et ce caractère-là, elle devait l'avoir déjà, ce tempérament-là, ce caractère, elle devait l'avoir déjà peut-être enfant. Et ça s'est forgé, et aux aléas, aux vicissitudes de l'histoire, ça s'est durci. Et donc ça lui a permis de Ben de dire aux soldats allemands qui venaient faire développer des photos de torture qu'ils faisaient à la Gestapo qu'ils aillent fumer dehors. Ici, on ne fume pas, c'est un laboratoire. Dehors, on fume. Vous voyez, ce genre de caractère qui fait que ben, la peur, c'est, alors je ne dis pas qu'elle n'a pas eu peur, mais il y a quelque chose qui prend le dessus par moment et qu'on appelle, alors peut-être pas le courage, mais le caractère. Le caractère. Et avec ça, ben, on traverse des épisodes. On a 22 ans, on décide de monter son propre magasin de photographes, de se marier, de donner le nom du magasin, effectivement, parce que les étrangers ne pouvaient pas s'établir comme ça. Mais, et que, par la suite, elle gagnera dans une espèce de loto d'assurance, là. Son mari voulait de cet argent acheter une voiture, et que non, c'est mon argent, tu ne le touches pas. Tu vas aller chercher des billets, et nous partons en Argentine. C'est ça. Donc ça, c'est des femmes qui sont au gouvernail de leur bateau. Voilà. Donc déjà, je dis, parce qu'au XXe siècle, mais des femmes qui dirigent, qui prennent comme ça une assise, une importance dans le destin, dans le chemin de leur vie, en général, on le sait, elles ont voté tard, elles étaient plutôt la femme d'eux. Juanita Munguia, elle a tout de suite dit qui elle était. Ce petit bout de femme, maintenant que l'on voit, était une femme déjà qui avait son tempérament et qui menait sa barque.
5: Tout à fait.
4: Et ça, ben ça c'est un destin de femme, ben je trouve, enfin un peu hors du commun quoi, pour l'époque. Donc, je dis que ça lui a permis, ce tempérament, à aller photographier des gamins fusillés par les nazis à Saint-Radegonde, alors de pleurer, mais de tenir son appareil photo, d'appuyer, de décider de monter sur la cathédrale pour photographier 30 cercueils des 30 fusillés de Saint-Radegonde et d'avoir l'idée de monter à la cathédrale pour avoir l'alignement en demi-cercle des 30 cercueils, de voir ce moment de grand silence comme une chape de plomb qui tombe de tristesse, de désarroi de ce qui s'est passé, quoi, de cette guerre, et d'être là en disant je vais monter là, je vais faire les photos. Et puis donc il y a les photos de la libération, il y a les photos de l'épuration aussi, qui est une période aussi à Rodez comme ailleurs, mais qui est une période qui est insupportable à voir dans ces documents, mais qu'elle a photographié aussi, de ces femmes tendues, de ces femmes qui ont été fusillées, bon, qu'elle n'a pas photographiées, mais qui ont été fusillées donc, vers les anciennes casernes. Voilà, cette période noire, et la photo est un témoin, et donc elle a participé d'archives qui sont des archives qui sont des archives précieuses. Voilà, à la fois le soleil éclatant de la libération et le soleil noir de l'épuration. Et tout ça, elle n'est pas écrivain, elle n'est pas auteure, écrivaine, je ne sais pas comment il faut dire, mais en tout cas, elle était photographe, et par sa façon d'être là lors des événements, elle a raconté, elle a témoigné, et elle a conservé. Et donc ça, c'est précieux pour nous, effectivement, ça ne s'oublie pas. De quel bois est-elle faite ? De quel, je ne sais pas, moi je suis impressionné, hein, mais elle n'est pas la seule, hein, à avoir résisté, à avoir supporté l'insupportable. Mais bon, je dis chapeau, et puis bon, il y a effectivement, comme Annie le disait, sa maman, la séparation, le choix, parce que c'est tout un océan qui vous sépare, comme dit la chanson, et c'est pas rien un océan qui sépare, c'est pas rien.
0: C'est la fin de ce nouvel épisode, ajouté à titre posthume dans le cadre de la série de Finta dédiée aux pionnières en Aveyron. Merci d'avoir écouté cet épisode jusqu'au bout. Je vous conseille chaudement de voir le film de Fiasco Productions produit par Rodez Agglomération, dédié à Jeanne Agar. Il est régulièrement diffusé dans le département. Et si l'histoire de Pigoué, cette histoire des Aveyronnais partis coloniser la Pampa argentine, vous intrigue, je vous renvoie vers le documentaire sonore inédit de Finta, publié en décembre 2023. C'est une série en 3 épisodes qui retrace cette histoire avec les précieux témoignages de nombreux témoins d'hier à aujourd'hui. 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Merci de votre fidélité et à très bientôt. D'ici là, restez curieux.
4: Moralité, enregistrez vos parents et vos grands-parents. Parce que finalement, il arrive que les grands-parents racontent leur histoire à des enfants qui ont des âges où ils s'y intéressent peu ou pas du tout. Mais il y a un moment où plus on vieillit et plus on se rapproche de ses parents, plus on finit aux archives. Les archives, c'est du papier. Le papier, c'est intéressant, mais c'est pas de la chair. Alors tant que vous avez quelqu'un qui peut vous raconter, il faut les harceler jusqu'à ce qu'ils vous racontent leur histoire. Et sinon, qu'ils l'écrivent. Et plus tard, ce récit, effectivement, ça permet à la famille de savoir et de répondre aux questions des enfants ou des petits-enfants, des arrière-petits-enfants, qui posent toujours des questions après. Et pourquoi, et pourquoi, et pourquoi. Et je vous dis ça parce que moi, je ne l'ai pas fait avec les miens. Et ça me manque. C'est un trou d'air. On n'a pas de mémoire. Notre mémoire, c'est une machine à effacer. Elle ne garde que très peu de choses. Alors effectivement, d'avoir enregistré, de faire ce que fait Lola avec son émission, ça permet de garder et d'archiver. Et ça, c'est très précieux. Ce sont des petits cailloux blancs qui permettent à tous les petits poussés qui viendront après à retrouver leur chemin dans la grande forêt du souvenir.
1: Et muchas gracias de cette version que j'ai gardée en souvenir des pigoués.
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1: Bonjour, moi c'est Lysiane et voici Emma, ma partenaire.
2: Bonjour.
1: Nous allons vous présenter notre émission musicale Les Ondes d'Emma et Lysiane. Dans cette émission, nous allons vous parler de nos coups de cœur musicaux.
2: Aujourd'hui, nous allons plonger dans l'univers de la K-pop à travers différents groupes. Lysiane, je te laisse la parole.
1: Commençons avec la musique Adrenaline du boys band sud-coréen 80s. Ils ont été formés par l'agence KQ et ont débuté officiellement le 24 octobre 2018 avec l'album Treasure, épisode 1, All to Zero. Leur nom signifie A Teenager Zid, ce qui veut dire que leur musique représente tout ce que les jeunes peuvent vivre de A à Z. Composée de 8 membres, les chanteurs sont originaires de Séoul. La chanson est sortie en février 2026. À travers les paroles, les chanteurs de K-pop parlent de l'énergie intense et du frisson que l'on ressent quand on poursuit quelque chose avec passion. Les paroles comparent cette sensation à une montée d'adrénaline dans le corps.

C'était Adrénaline du groupe 80s, continuant avec une chanson sortie en avril 2019. Le titre se nomme Guilty Love du groupe Blackpink. Blackpink a été formé par l'agence IG et a fait ses débuts officiellement le 8 août 2016. Le groupe est composé de 4 membres, Jisoo, Jennie, Rosé et Lisa. Elles viennent de Corée du Sud et sont aujourd'hui l'un des groupes féminins de K-pop les plus célèbres au monde. À travers les paroles, les chanteuses parlent d'une relation amoureuse intense mais toxique. Le message de la chanson est de trouver la force de mettre fin à cet amour qui fait souffrir, même si cela est difficile.

C'était Kill This Love du groupe Blackpink, poursuivant avec la musique dynamite du boys band BTS. Le groupe est composé de 7 membres tous originaires de Corée du Sud. Formés par l'agence Big Hit, ils ont fait leur début officiellement le 13 juin 2013 avec la chanson No More Dream. La chanson dynamite qui est sortie en août 2020 est principalement chantée en anglais afin de la rendre accessible à un public international. À travers les paroles, les chanteurs évoquent l'excitation et la légèreté de profiter de la vie comme une explosion de bonheur. 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

C'était Dynamite du groupe BTS. Continuons avec le girls band sud-coréen Aespa, originaire de Séoul, formé par SM. Le groupe réunit 4 membres, Karina, Giselle, Winter et Ningning. Elles ont fait leur début le 17 novembre 2020 avec le single Black Mamba. Les paroles parlent d'un être nommé Black Mamba qui interfère avec la connexion entre les membres et leur avatar, mais menace aussi leur monde. Écoutons maintenant le titre Black Mamba.

C'était Black Mamba du groupe aespa, continué avec le boys band sud-coréen Anyfen, formé en 2020 par l'agence Belfit Lab. Composé aujourd'hui de 6 membres, ce boys band a su conquérir la scène musicale dès ses débuts. Connu par leur musique mêlant récits captivants et performances électrisantes, leur titre Fever, sorti en mai 2021, a su faire l'unanimité auprès de ses fans, avec plus de 422 millions d'écoutes sur Spotify. Fever est une chanson haute en énergie qui explore les thèmes du désir, de la passion et de la nostalgie. Les paroles décrivent une situation dans laquelle une personne ressent une forte attirance envers une autre personne.

C'était Fever du groupe Anyfen. On poursuit avec le groupe féminin sud-coréen IV. Il se compose de 6 membres et est produit par Starship. Le girls band débute officiellement le 1er décembre 2021 avec le single Eleven. Le titre s'est vendu à plus de 260 000 exemplaires en moins d'un mois. Il a terminé l'année en tant que 49e album le plus vendu en Corée du Sud. Les paroles parlent des émotions débordantes que l'on ressent lorsque l'on tombe amoureux. On se sent plus fort. On s'écoute Eleven du groupe Ivy.

C'était Eleven du groupe Ivy, passant au titre Goods Menu du groupe Stray Kids, sorti en 2020. Stray Kids est un boys band composé de 8 membres originaires de Séoul, formé en 2017 par l'agence JYP. Devenus l'un des noms les plus influents de la K-pop, ils sont connus à l'international. Leur titre Goods Menu parle de leur identité, avec des couplets rap agressifs et une métaphore culinaire qui en font un succès mondial.

C'était Good Menu du groupe Stray Kids. Écoutons maintenant le titre Fancy, sorti en avril 2019 par le girls band sud-coréen Twice, créé en 2015 par l'agence JYP. Twice se compose de 6 membres, connus pour leurs chansons addictives, leurs performances éblouissantes et leur personnalité éclatante. Elles se distinguent par leur capacité à évoluer et à se renouveler, ainsi que par leur aisance à passer d'un style musical mignon à des textes plus matures. Leur titre Fancy parle d'une déclaration d'amour audacieuse. Les paroles évoquent le fait de se libérer de ses inhibitions pour confesser ses sentiments à la personne aimée.

C'était Fancy du groupe Twice. Pour cette avant-dernière chanson, écoutons le titre super du boys band Seventeen, sorti en avril 2020. Seventeen est un groupe sud-coréen composé de 13 membres formé en 2015 par la jeune Pleadies. Connus pour leurs performances percutantes, leur composition créative et leur présence dynamique, leur titre super fait référence à la mythologie japonaise, notamment au roi des singes connu pour sa force et sa détermination.

C'était super du groupe Seventeen. Pour terminer cette émission musicale, écoutons le titre Psycho du groupe Red Velvet, sorti en décembre 2019. Red Velvet est un girls band sud-coréen composé de 5 membres originaires de Séoul, formé par SM en 2014. Elles connaissent un grand succès en Corée du Sud et à l'international, figurant parmi les chanteuses de K-pop les plus populaires des années 2010. Leur titre Psycho mêle pop mélancolique, harmonie complexe, des paroles qui explorent le tiraillement entre le désir d'être avec une personne malgré les problèmes rencontrés.

0: C'était Psycho du groupe Red Velvet. C'est terminé pour cette plongée au cœur de la K-pop, mais nous nous reverrons très prochainement pour découvrir ou redécouvrir des artistes et leurs chansons.
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0: À la prochaine!
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Yes, hi, bienvenue. Welcome dans Rhythm Reggae. Oui, la family, installez-vous confortablement ce soir, Sin. Oui, ce soir, c'est Deep Roots, les racines du reggae. Pas besoin de long discours. Laissez les percussions Nayabingi et le souffle cuivré des rythmes nous transporter, vous transporter. Sin, good vibes, Roots Music Style. On commence tout de suite avec Cedric Brooks, chanteur accompagné du band The Light of Sabbath. Le morceau s'appelle Outcry. C'est la complainte et la colère du peuple noir opprimé, Sin. Traduite, non pas avec la violence, mais à travers les mots habités de Cedric Brooks. Spirit Revolution. Écoute ça, man. Yes, I.

Freedom Song, Freedom Rhythm Reggae ce soir, yes I, c'est Deep Roots, les racines du reggae, yes I. On continue avec un gospel reggae, yes, de Ken Parker, du soul rocksteady. On est à la frontière entre la soul de Sam Cooke et Curtis Mayfield, bien sûr, et la ferveur des églises de Kingston, yes I. Le morceau s'appelle It's Alright, It's Alright, tout va bien. Tout est sous contrôle, tout va bien, yes I. Glory to Jah Music. Glory, cha, cha, cha, cha, cha, cha. Yes, I. Écoute ça, man.

Allez, sorti en 1968, le morceau s'appelle Bagarang. Il est tout simplement considéré comme une immense, par une immense majorité d'historiens et de puristes du reggae music, comme le tout premier morceau de reggae de l'histoire. Yes, I. Bagarang signifie en patois jamaïcain le désordre, l'embrouille. Nous avons au sax Lester Sterling et au chant Stranger Cole, malheureusement qui vient de nous quitter ici-bas il y a quelques jours, quelques semaines. Voilà. Donc cet hommage, ce morceau Back Around est un hommage à Stranger Cole au chant. Yes, I love, respect Stranger Cole. Écoute ça, man. Yes.

À présent, la vibes des Willing Souls. Willing Souls, avec ce morceau Jah Give Us Life, yes I, qui explique que malgré la pauvreté, les larmes et les tentatives du système de briser le peuple, la vie et l'énergie donnée par le Créateur restent invincibles. Ce titre rappelle que la paix véritable découle de la certitude intérieure et de la connexion avec le Très-Haut. Sin, yes I. Jah Music, Jah Guide, yes I. Oh Jah Rastafari!

Je vous ai sélectionné un lovers, un reggae lovers qui s'appelle Sugar My Not. Yes, le morceau s'appelle Rastaman Chant. Cette ligne de basse est mystique, réconfortante. Yes, I. Oh que c'est bon de se laisser porter par le sweet love reggae music. 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

Attention, préserve ta paix intérieure. Signe ce titre de Hall Campbell, est un appel à la vigilance, à ceux qui te promettent monts et merveilles, Signe. Yes, I may, en fait, ils sont mauvais, ils sont manipulateurs. Voici Adam Samoud. Yes, I, c'est la même bouche qui te loue aujourd'hui, qui va te condamner demain. Yes, I, c'est la même bouche qui te loue aujourd'hui, qui va te condamner demain, Signe. Conscious, conscious vibes, conscious style. Yes, I, écoute ça, man. Yes.

fils de Bob Marley, Ziggy Marley. Ziggy Marley nous livre ce message. Même si le combat pour la justice continue, il faut savoir faire la fête, être reconnaissant et propager le bonheur autour de soi. C'est le morceau qui nous interprète ici, Ziggy Marley, c'est Live It Up. Yes, I, positive vibes. Always positive, Rastafari.

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Yes, I. Dans Rhythm Reggae avec Don't Fret Sound System Style. Yes, I. Ce soir, c'est Deep Roots. Bien sûr, les racines du reggae avec, avec de la bonne vibe positive. Yes, I. On continue à présent. Ah oui, le roi des rois, des toasters, qui a inspiré et inspire un grand nombre de rappeurs à travers ses fameux toasts, ses phrases parlées, scandées. U-Roy revendique ses racines, sa spiritualité. Yes, ça, U-Roy, son humour, son amour pour l'Afrique et son rejet des illusions du système. Voici I'm a Rastaman avec au mix Mad Professor. Yes, ça, le soundman incontestable du reggae traditionnel et du digital. Yes, ça, mashup styley. U-Roy, yes, ça.

bien sûr le mardi 4 août à Calmont en Aveyron. Qu'est-ce qui se passe avec l'association Ajal, bien sûr, qui organise pas mal de concerts, même beaucoup de concerts tout au long de l'été. Respect, yes I. L'association Ajal à Sauveterre, yes I. Mais là, c'est à Calmont que ça se passe, en Aveyron, le mardi 4 août, avec le backing band de Legerians, accompagnant Makanu Family, avec bien sûr le père, le fils, la fille, yes I. Ils sont actuellement donc en tournée, yes I, et ils passeront ici chez nous, en Aveyron. Ils vont passer chez nous, yes I, à Calmont, le 4 août. Écoute ça, man, le morceau s'appelle Be Careful, Makanu Family. Écoute ça, yes.

Allez, un avertissement direct lancé aux politiciens corrompus, aux oppresseurs et aux forces négatives qui alimentent l'injustice dans le monde. Yes. Non, man, non, non, non, c'est Benjamin. Benjamin qui chante avec force pour dire que le feu de la vérité, de la droiture et de la justice divine finira par consumer toutes les forces négatives. Yes, I. Yes, I. Le morceau s'appelle Fireburn. Et on enchaînera même avec le petit dub, yes I, en bonus, je vous envoie ce petit dub Fireburn, et Fireburn, le feu qui brûle, yes. Sin, love, respect, one people, one love, one world, yes I. Allez man, envoie-moi ça, yes. Il veut pas me le prendre, qu'est-ce qui se passe, man? Allez!

Allez, maintenant, je vais partir vers la Jamaïque, bien sûr. Jamaica Style avec Chronix, qui nous invite ici à une déclaration d'amour. Sin, yes, I. Et de loyauté absolue envers les siens. Yes, je respecte. Yes, I. Yes. Allez, le morceau s'appelle Family First. Yes, I. Le message est simple. Dans un monde fou, où tout va trop vite et où Babylone essaie de nous diviser, Sin, ce qui compte réellement à la fin de la journée, yes, c'est de protéger, soutenir et chérir tout ce qui marche à notre tous, ce qui marche à nos côtés. Yes, I. Écoute ça. Family First. Big respect. Chronic Style.

Allez, on continue dans cette vibe de douceur, de relaxation avec ce titre Hollywood, Hollywood de Barrington Levy. Ici, c'est le jeu des Roots Radix, à la fois souple et droit, qui transforme la voix puissante et percutante et perçante, yes I, de Barrington Levy, yes I, Ayanai, Rastafari, Hollywood.

Eh bien oui, il est temps de nous quitter. Yes, aïe, remerciements à RTR Radio Temps Rodez pour la diffusion de l'émission Sin Respect au Big Thanks. Yes, aïe, remerciements également à l'association OneDrop pour la programmation. Yes, réécoutez l'émission donc dans nos fêtes sound system, réécoutez l'émission Rhythm Reggae en podcast sur www.radiotemps.com. Yes, aïe, efforçons-nous d'être simples, de devenir utile et de rester libre, Sin. Love, respect.

Bienvenue sur la route du rock avec toujours votre serviteur Arnaud Bloch et on parlera bien sûr de la chaleur puisque nous sommes en plein été. Donc le thème de l'émission, ça sera tout simplement du soleil, summer dream tout simplement. Et bien sûr nous serons en Californie, nous aurons aussi de la surf music, des instrumentaux mais aussi pas mal de Beach Boys. C'est ça, on va écouter ça pendant une heure. Nous allons commencer par un groupe qui s'appelle les Regents, c'est du doo-wop, mais c'est vraiment les précurseurs de la surf music avec les voix, bien sûr, californiennes. Et le titre s'appelle Barahane, vous le connaissez tous, bien sûr. C'était en 1961, c'est l'original.

Barahan, c'était donc en 1961, c'est le début de la surf music. Alors que le rock'n'roll commençait à s'essouffler sérieusement, la mort d'Eddie Cochran, la mort aussi de Buddy Holly, le départ d'Elvis Presley avec son service militaire en Allemagne, et puis des ennuis avec Jerry Lee Lewis, avec sa cousine de 13 ans, Chuck Berry aussi avoir des problèmes aussi dans ce genre de situation. Donc du coup, le rock'n'roll s'essouffle parce que les médias ne veulent pas de rock'n'roll, ne veulent plus de rock'n'roll parce qu'ils ont peur du rock'n'roll. Alors à partir de 1961, eh ben ça s'adoucit. C'est les filles, la chaleur, la mer, tout ce qu'il y a, en tout cas les plages. C'est pour ça que cette variante du rock'n'roll fait partie des musiques assez ingénieuses d'une certaine manière. Pas tout, malheureusement, mais il y a quand même quelques pépites qu'on peut aussi découvrir là-dessus. Il y a aussi des instrumentaux, mais il y a aussi les Beach Boys, il y a aussi Gene Dean. Ce sont des tout nouveaux du rock'n'roll, on va dire, en tout cas la suite du rock'n'roll. Mais nous allons commencer par un groupe qui s'appelle, je pense que c'est Pipeline, et c'est les Chun Days qui vont donc préparer cette chanson qui a été faite par eux, mais aussi par les Ventures, qu'on écoutera juste après.

C'était les Ventures, c'est la version 1964, Walk Don't Run. La première version, c'était en 1958. Et là, c'est une version radicalement différente, plus technique, avec ces fameux crépitements d'une corde de la guitare, avec beaucoup d'effets. Et la spécialité des Ventures, c'était effectivement la surf music, et dans ce style-là, avec comme guitare principale, dans tous les sens du terme, il n'était que des Fender Stratocaster ou des Mustang. C'était un son très particulier, un son assez facile à manier, mais il fallait aussi être rapide à la guitare, il fallait être bien technique. En tout cas, l'évolution aussi technique a fait que on pouvait avoir beaucoup plus d'effets dans les amplis guitare, ce qui a donné un petit peu cet effet-là, qui a failli donner vraiment des choses quand même extraordinaires un peu plus tard. Évidemment, là, on retrouve donc un style très, très bien, pas assez technique, mais en tout cas assez intéressant, notamment sur ce genre de choses. Et d'ailleurs, on va le voir avec un titre que vous connaissez très bien aussi, avec Dick Dale, mais ça, c'est plus tard. Donc, on va continuer avec ça, si ce n'est que les Ventures, c'est aussi leur spécialité déjà dans les années 50, mais aussi dans les années 60 concernant la surf music, c'était leur spécialité. Ils reprenaient pas mal de morceaux des autres, mais leur version était bien meilleure que les autres. Et d'ailleurs, ils continuaient à travailler, mais aussi à écrire pour les autres groupes, comme par exemple je pense que celui qu'on va écouter, en tout cas c'est les Ventures qui avaient écrit cette chanson, mais qui a été donc donnée avec un groupe qui s'appelle The Only One, et c'est Surfing Ride.

C'était Wipeout, c'était le Surfaris en 1963. Alors, bien sûr, vous connaissez ce morceau, ben, évidemment, c'est le générique de la Route du Rock, mais c'est les Ventures que vous écoutez sans arrêt avec le générique de la Route du Rock. Cette version est la version originale qui a donc été faite en 1963. J'ai toujours choisi les Ventures pour une très bonne raison, c'est que techniquement parlant, les Ventures, c'était beaucoup plus fort, et notamment sur la batterie, c'était vraiment... vraiment une technique vraiment extraordinaire, alors que bon, celle-ci elle est aussi assez originale, d'abord parce que c'est aussi une création des Surfaris, elle est quand même intéressante, mais c'est un choix, je préfère quand même les Ventures qui a plus de pêche là-dessus. Voilà, c'est pour vous montrer que le surf, eh ben, on les a aussi dans tous les instrumentaux, et justement on va passer la crème des crèmes, les meilleurs de la surf musique, le meilleur, on va dire, c'est Dick Dale avec Messire Lou.

Les Beach Boys, c'était donc Surfing Safari. Alors évidemment, les Beach Boys ont commencé en 1960, un petit peu hein, en 1960. Nous, là actuellement, on est en 1961 pour cette chanson. Alors pour les Beach Boys, c'était très très particulier dans la mesure où c'était vraiment la surf music, la planche à voile, enfin tout. Donc il était californien de toute façon et ils étaient influencés par Chuck Berry. D'ailleurs, on va l'entendre d'ici quelques instants, enfin sur une autre chanson justement. Surfing USA, mais ce qui est sûr, c'est que c'était pas très compliqué pour eux pour l'instant parce qu'ils avaient une belle voix, sauf qu'au point de vue instrumental, ils n'étaient pas géniaux. Et donc, quand ils ont commencé à enregistrer, je parle des voix, et c'est ce qu'on va écouter pour I Gotta Run, un des plus grands classiques de leur histoire, ils n'étaient pas des bons musiciens, et pour ça, pour enregistrer, c'était des musiciens de studio qui ont enregistré à leur place, mais par contre, leur voix, c'était ça. Il faut dire que ils étaient très jeunes, mais ils ont beaucoup évolué en matière technique, en matière théorique de la musique. C'était quand même incroyable. En l'espace de quelques années, ils ont dépassé vraiment le sommet de l'harmonie de tout ça. Et ils étaient en concurrence, bien sûr, avec les Beatles à partir de 1962-63. Donc, plutôt 63. Donc, on va réécouter les Beach Boys. C'est un petit peu, de toute façon, ce sont quand même l'un des rois de ce genre de musique. Avec, bien sûr, en 1964, I Get Around.

Surfing USA, toujours avec les Beach Boys. Alors bien sûr, c'est une parodie, on va dire, puisque c'est un mélange de Sweet Little Sixteen en matière mélodique, et puis Back in the USA, ça aussi un petit peu dans le style Chuck Berry, mais c'est du Chuck Berry complet, de toute façon, dans l'histoire, mais avec des chœurs différents, avec des arrangements à leur manière. C'est assez original, on va le dire, c'est pas une création, mais en tout cas, c'est le balbutiement aussi des Beach Boys qui commencent à grandir, qui commencent aussi à construire et à faire aussi des choses extraordinaires un petit peu plus tard, justement, avec des morceaux assez basiques, on va dire. Ça veut pas dire que c'est péjoratif, mais en tout cas, pour ce style était très très très bien fait. Donc voilà, Beach Boys, c'est aussi une génération vraiment entière qui a balancé entre 1961 et 64, et bien sûr la carrière des Beach Boys, c'est plus tard, 64-65, quand ils ont affronté les Beatles, quand il s'agit aussi bien sûr non pas de la soft music mais plutôt de la pop music. Nous écoutons pour cette dernière chanson des Beach Boys toujours, et ce titre s'appelle Heard You Whine.

California Dream, The Mamas and the Papas, c'était en 1965. C'est toujours la Californie, sauf que ça change un tout petit peu. On part plutôt vers la pop music et non pas vers le surf music. Alors on va arrêter justement vers la pop music puisque on revient dans les années 60 avec un groupe qui était un groupe, un duo, mais c'est toujours un groupe. Gin and Dean, ce sont des jeunes gens qui avaient effectivement beaucoup de succès avec les filles, normal, nous sommes dans les années 60, et faut dire que si j'ai parlé un petit peu des vocaux et de tout ça, mais aussi pour les paroles, il fallait que ça soit très très très clean, pour pas qu'il y ait de revendications, qu'il y ait rien du tout. Et pourtant, en 1963 et 64, et surtout 64-65, il y avait aussi la guerre du Vietnam, ça commençait à devenir un peu bien sérieux et ça commençait à contester. Mais quand on est en Californie et quand on fait de la surf, enfin quand on vogue, quand on a sa planche à vagues, eh ben on se soucie pas de ça. Ce qui nous intéresse, c'est la fête et aussi les filles et tout le reste et le soleil avec le plus grand succès des Gin and Dean en 1963, Surfing City.

Alison Park, c'était donc Gene and Dean, et nous sommes toujours dans les années 60. Alors, ces jeunes gens ont fait quand même une carrière assez performante, on va dire. Et d'ailleurs, on va écouter ça. Alors, leur spécialité aussi, c'est que les titres qu'ils font, même s'ils étaient avec les Beach Boys, c'est très très court. Ça dépasse pas 2 minutes, alors qu'en principe, la moyenne, c'était 2 minutes 30 à peu près, un peu plus tard. Mais là... Pardon, mais là, ça passait toujours comme ça. Et d'ailleurs, on va écouter un autre titre, toujours en 1961. C'est des premiers titres qu'ils ont fait. Ils ont commencé en 1960 exactement. Mais le titre s'appelle Tennessee.

Et on en finit avec les Gene Handy, donc c'était en 1961, et on passe à une vitesse différente, c'est toujours Hawaï. Oui, ben Hawaï, c'est aussi, c'est pas la Californie, c'est presque ça, puisqu'il y a beaucoup de vagues. Et je sais pas si vous vous souvenez, il y a aussi une série télévisée qui est reprise maintenant, qui s'appelait Police d'État Hawaï. Et ben, en 1963, ce générique a fait quand même, a eu beaucoup de succès, mais surtout avec cette chanson. En fait, c'est un instrumental, et on revient avec les Ventures. Donc, on est en 1963, et ça s'appelle donc les Ventures, Agent Hawaii.

après le morceau des Ventures avec ce générique, ça a très très bien marché en tout cas pour eux. Et puis surtout, la série était vraiment impeccable. Et lui, ça adorait cette série. Il aimait surtout l'acteur, où il l'avait invité plusieurs fois parce qu'il était fan aussi de ces séries-là. Donc cette fois-ci, on va aller sur du côté de Duane Eddy. Alors lui aussi, il fait partie des précurseurs. Bien sûr qu'il a commencé dans les années 56-57 en tant que guitariste, et non pas chanteur. C'est un très très bon guitariste, il a influencé beaucoup beaucoup de gens, et il est plutôt dans la Californie, on va le dire, entre 61 et 65, et ce titre qu'il a fait lui-même, ça s'appelle Movie and Groovin'.

C'était Lingbre, Jack and the Ripper. Alors évidemment, ce titre a été un très très grand succès pour Lingbre. Que ce soit Lingbre, mais aussi John Eddy, ce sont quand même des guitaristes qui faisaient que des instrumentaux, mais qui avaient quand même une statue de son, puisqu'ils avaient choisi leur propre son, et ils ont quand même influencé énormément de guitaristes dans les années 60 et 70. Alors on va terminer avec du surf, toujours, mais un peu crash, oui, c'est complètement, c'est l'évidence. Alors ça, on va dire que c'est le premier morceau punk de l'histoire, puisque c'était en 1962 avec un groupe qui s'appelle les Trash Men. Alors ce groupe-là faisait des instrumentaux, il faisait pas mal de choses, mais pas spécialement la voix que vous allez entendre. C'est le seul tube qu'ils ont fait dans leur carrière, et sinon à part ça, bah, c'est plutôt de la surf music, mais cette fois-ci c'est surf music punk, et c'est eux qui l'ont fait donc en 1962.

Il n'y a pas de pour les paroles, il n'y a pas grand-chose à dire. En tout cas, c'était pas spécialement leur voix, mais ils l'ont poussé, ils l'ont fait, et ça a été vraiment un grand tube. Et ça a influencé bien sûr les punks des années 70. Mais cette année, pour notre émission, mais c'était plutôt Summer Dream. Et là, on parlait de surf, on parlait de soleil, on parlait aussi de plage, de tout. En tout cas, tout ce qui était quand même très gentil et non pas revendicatif. J'espère que l'émission vous a plu et on se retrouve bien sûr dans une autre émission. Avec toujours votre serviteur Arnaud Boulogne pour la route du rock. Bye bye.

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